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11: Bonsoir, c'est Dominique avec vous pour les Apéro News de ce mardi. Vous retrouverez Mathilde demain en direct du Festival Intertis. Donc, vous pourrez nous voir, venir nous voir à L'Ogre, dans le quartier de la Mavada, tout ça là-bas. On va commencer avec l'album de la semaine. Avec cet album de la semaine, aujourd'hui, c'est une Australienne qui s'appelle Courtney Barnett. On la connaît depuis 2013, c'est son cinquième album. Ce cinquième album s'appelle Creature of the Habit, et il est sorti sur Fiction Record. Le titre qu'on va écouter, c'est Stay in Your Lane.

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1: Ah, c'est fini, a priori. J'ai un petit souci dans mon casque, Eva, que je vous présente ce soir, donc qui fait la technique avec moi. Et c'est elle qui va nous présenter les partenaires à faire à Rock. Eva, je te laisse la parole.
2: Pop et jazz.

On écoute maintenant Kwakko, pardon, un artiste belge qui va présenter. Pardon. Un artiste belge qui va vous faire penser à de nombreux musiciens comme Jan Jensen, Matteo Genosev ou André Brady Leeds. Sa musique mélange beaucoup de choses. Alors soyez attentifs, on écoute son titre Cry High de son album Unknown Waveform.

Voilà, c'était les découvertes Fer à Roc, Percy et Eva de cette présentation, des découvertes un petit peu particulières, mélange de pas mal de choses cette fois-ci. Dans les Apéro News, bah, c'est les cadeaux, et le premier cadeau, eh bien, c'est à l'occasion du concert de sortie de leur EP respectif de Lonely Jeans et Rougir. Ils vont jouer donc ces jeunes gens au Cargo jeudi 7 mai à 20h. Le prix d'entrée des places, c'est 5€, et il reste une dernière place à gagner au 02 31 94 66 66. On s'écoute cette fois-ci Lonely Jeans, on a écouté pas mal Rougir. Le titre choisi, bah, ça s'appelle Nobody.

Deux concerts partenaires le vendredi 8 mai pour 666. Le premier, c'est Ititanita avec Eldo Chouli et Tromblon. Ça se passe au BBC, donc à 20h. Le prix des places, c'est 13 €. Et il nous en reste une dernière, là aussi, si vous voulez aller voir Ititanita en passant par 666, c'est au 02 31 94 66 66. Et on

Et Titanita à Beef Up, donc c'est vendredi 8 que je dise pas de bêtises, au BBC. Donc, a priori, vous voulez pas de cette dernière place au 02 31 94 66 66, elle sera peut-être à gagner demain. Toujours le vendredi 8 mai, donc un autre concert, et on vient avec des Normands, et on va être pas mal Normands d'ailleurs pendant ces Apéro News. C'est deux autres artistes, deux autres groupes qui présentent et qui fêtent leur album, c'est Betty Bop et Vénérable au Portobello. 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On va s'écouter Betty Bop avec le premier morceau de son album qui s'appelle, le morceau s'appelle Like the Man.

Là, vous avez pu rectifier par vous-même, Betty Bob, c'est Like the Moon et non Like the Man, mais ça se pourrait aussi. Donc, c'était aussi une place à gagner pour le Portobello. Et la dernière place, le dernier concours pour aujourd'hui dans nos cadres de partenariat, c'est pour la soirée métal, la soirée obscure, soirée numéro 6, avec à l'affiche Necrowetch, Grafveld, Sordide. Donc, c'est au BBC samedi 9. Il faut noter que la soirée s'ouvrira dès 18h avec une rencontre animée par Jean-Claude Demenuel, musicologue bien connu, et qui vous parlera avec la présence de groupe, je crois plutôt d'une côté death metal. Donc une place à gagner au 02 31 94 66 66. C'est également valable pour Betty Pop et Vénérable, pour Ititanita et pour Lonely Jean et Rougir. Demain, donc, on sera au festival Intercestis. Ils sont déjà venus vous le présenter la semaine dernière. Donc, la Mathilde recevra quelques acteurs, puisque ce festival qui se déroulera du 6 au 10 mai 2026 mettra en avant, c'est un festival qui met en avant la création événementielle avec des expositions, des performances, des concerts, DJ sets et aussi des rencontres professionnelles. C'est le cadre de cette journée de demain. Ça se déroule à l'Artothèque, à la FRAC Normandie, au pôle culturel Lorge. Ce que vous écoutez, ce qu'on va écouter un tout petit peu, c'est, alors j'espère que je prononce bien, c'est She, c'est écrit C2HE, et le morceau qu'on écoute, c'est En bas fini, elle sera en concert pendant ce festival.

Voilà, ça c'était donc Chi qui sera en concert dans le cadre de ce festival Interstice. Donc nous serons demain à partir de 18h pour les Apéro News, pour un hors les murs lors de cette journée pro. Ben, n'hésitez pas à passer nous voir, nous serons quelque part dans tout ce beau quartier de l'Orge. On va revenir avec des découvertes, des nouveaux morceaux d'artistes locaux. Samba de la Merté a fait une tournée en vélo ces derniers temps et ils viennent de sortir un nouveau single qui s'appelle T-World DC.

Voilà, ça c'était le nouveau single de Samba de la Muerte. On continue avec des groupes locaux, mais ça on l'a déjà entendu plusieurs fois sur l'antenne de 666. C'est un extrait de Douche, du nouveau Douche qui s'appelle Trouble.

Vous pouvez toujours appeler pour quelques places si ça vous intéresse au 02 31 94 66 66. Il y a pas mal de monde ce soir. Il me reste quand même une place pour Lonely Jeans et Rougir au Cargo jeudi 7, une pour Betty Bop et Vénérable vendredi au Portobello, et aussi une pour le samedi 9 pour cette soirée métal obscure soirée. On va passer maintenant à quelques découvertes, quelques nouveaux titres que je vous proposerai aussi en programmation dans les semaines qui viennent. D'abord un groupe qui a déjà une certaine reconnaissance, qui s'appelle The Reed Conservation Society. Le deuxième album sortira en 2027, le 26 juin 2026, et ça sortira cette fois-ci sur le label Hot Puma. C'est un album très très intéressant, et on va écouter le premier titre extrait qui s'appelle The Quiz.

Voilà, The Red Society, donc le nouveau single, un album à paraître fin juin. On revient sur la scène locale avec Manuel Lenné, qu'on connaît comme le leader aussi des cabines des Cannibales. Le deuxième album sortira le 5 juin sur TFT, et on va s'écouter le titre album, ce qui est aussi le deuxième single qui est en extrait, qui s'appelle Vaisseau.

Manuel Lédé, Vaisseau, donc le deuxième single extrait de l'album à venir. Je vous rappelle que tous les titres que vous écoutez, là, les deux derniers, c'est des titres qui seront bientôt en programmation sur votre radio préférée. Et tout ça, vous pouvez aussi les retrouver, c'est-à-dire la playlist et l'airplay. L'airplay, c'est ce que vous avez déjà entendu, les disques les plus diffusés à l'antenne sur le site de l'affaire de 666, radio666.com. Je vous rappelle aussi que sur ce site, vous pouvez trouver toutes les annonces concerts. Et d'ailleurs, on va faire un petit tour dans les concerts à venir. On va commencer par un concert qui aura lieu le samedi 16 mai au Batelune à Honfleur, et ce groupe c'est la Cafetera Aurora. On s'écoute La Vita est Belle et c'est 15 ans.

On va changer de style maintenant parce qu'on va aller vers un rock beaucoup plus expérimental. The Sun sera au concert au club à Évreux jeudi 20 mai, 20h, 20 euros, beaucoup de vin pour The Sun, et The Sun c'est ça.

Up Past the Nursery, donc The Sun, qui passeront au Cube à Évreux le jeudi 20 mai. On va passer au Havre, au Tetris, pour un festival de découverte qui s'appelle Full Weather Festival, qui aura lieu les 22 et 23 mai. Pas mal d'informations sur le wolfweatherfestival.fr, parce que là, vous aurez un peu plus de détails sur cette programmation. J'ai noté quelques groupes. Le vendredi 22, c'est Knife, Hot Wax, Marla Wallace, par exemple. Le jeudi 23, Martin Dupont, Lim Garden. C'est 45€ les deux jours, et sinon, c'est 30€ par soirée. Et le samedi 23, il y aura ce Olympus Quartet dont on écoute Hollywood Sandbox.

Olympus Quartet, donc à l'affiche du Full Weather Festival au Havre les 22 et 23 mai. On va maintenant passer, c'est peut-être aussi la fin, oui, on va s'approcher, au Pepper Rock Festival, donc vous le connaissez bien, maintenant le 12 et le 13 juin à la demeurée à Saint-Comté, 25€ les deux jours, 15€ la soirée. Je vous rappelle que vous pouvez acheter votre passe en avance le 22 mai à l'Antirouille, dans une soirée un petit peu festive. À l'affiche de ce festival vendredi 12, Sunchem Without Skin, Herman Speed, Redden Akata. Le 13, Fragile, Trader, Not Scientist, Dari et le retour de Ravi. Et pour illustrer tout ça, on revient vers Redden Akata et ça s'appelle Summershide.

0: Retsona Katama, donc à l'affiche du Pepper Rock Festival le 12 et 13 juin à la demeurée à Saint-Comté. Pas mal de monde aujourd'hui déjà dans les studios de 666 et notamment Max qui nous passe un petit coucou et qui va nous présenter la programmation de ce soir.
1: Dans l'émission cinéma, film, série, triple écran, à partir de 20h30, il y aura notamment une interview avec Laurent Burtin, c'est le co-scénariste de la série policière Astrid et Raphaël. On fera aussi un retour sur le 15e festival Kinokan, qui a eu lieu il y a quelques temps. Il y aura aussi l'association Nouvel Oeil, c'est une association qui est en train de préparer un nouveau film. On fera un zoom sur la série Malcolm, à l'occasion de Malcolm, rien n'a changé. Un coup de projecteur sur le clip Gasoline de Cyber Solis, réalisé par le collectif Super 32. On parlera aussi du Diable qui s'habille en Prada, le deuxième volet, et puis un focus sur la boîte de production A24 qui récemment a proposé The Drama.
0: Voilà, pas mal de choses. Merci Max.
1: Et j'enchaîne avec Valence Taprog.
0: Allez, dépêche-toi, Renaud Pétan.
1: Et Léa Nausicaa, Holosyncrasie et Michael Muckle au programme.
0: Ok, super. Eh ben merci Eva pour la technique. On se retrouvera une prochaine fois demain dans Corps les Murs avec Mathilde pour le Festival Intertis.

0: écoutez, je ne me sens pas bien du tout. Alors, si vous voulez, nous reprendrons ça demain. Hein, et puis, alors, moi, je vais me coucher.
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0: Ça se passe, ça se passe.
1: Merci beaucoup pour cette introduction.
2: On essaie de diminuer un peu.
3: Faut pas en abuser, quoi.
4: Savoir douter, remettre en question ses certitudes, faire preuve d'esprit critique, voici les maîtres mots de notre émission du jour. Et commençons tout de suite à vérifier si vous êtes dans le bon état d'esprit, les gars. Qu'avez-vous appris, découvert depuis le début de ce confinement ? Vivien ?
2: On a tous nos cercles d'amis qui sont assez éloignés. Et j'ai découvert qu'au final, on est obligé de rester chez soi, qu'on est obligé de vivre avec nos voisins très proches, donc quelques mètres. Et on s'aperçoit qu'au final, on arrive à créer un petit écosystème social agréable au sein d'une toute petite zone.
4: Tom, c'est la même chose ou tu as aussi appris quelque chose sur toi-même, sur la vie ?
1: Sur la ville, j'ai compris pourquoi on dit la ville au sans clocher, en fait. Parce que nous, on est situé dans un endroit, dans un carrefour où il y a trois clochers d'église. Et de 7h à 22h, on entend le clocher sonner trois fois par heure quasiment.
4: La ville au sans clocher, c'est là aussi que tu vis, Max. Et toi, qu'est-ce que tu as appris ? Qu'est-ce que tu as découvert ?
3: J'ai redécouvert le vent en Normandie ces deux derniers jours, à peu près 1000 km/h par seconde. J'ai l'impression que ça va vite, c'est incroyable. Sinon, moi, je me suis plus pensé sur l'aspect nutrition dans la vie en général pour avoir un cadre de vie sain.
1: Et voilà. Toi, Raphaël, qu'as-tu appris ?
4: J'ai appris que pour faire de la radio, au final, je pensais déjà qu'il fallait pas grand-chose. En fait, il suffit même juste de trois bouts de ficelle. Quand on s'est lancé il y a quelques semaines à se dire « Vas-y, on fait une émission de radio de confinement !» C'était un peu genre l'idée que tu lances, tu sais pas trop où ça va tomber. Et au final, ça ressemble à quelque chose.
1: Comme quoi, avec des bras cassés et des bouts de ficelle, on peut faire beaucoup.
5: C'est une mission à qui les choisir. Je suis servi de la nuit. Je suis devenu la nuit. Je sais que tôt ou tard, je me ferai avoir. Peut-être par le Joker, ou Double Face, ou tout bêtement par un petit malfrat de rien du tout. Mais je l'ai choisi, et je ne le regrette pas. Mais faire payer aux autres mes erreurs, ça, je ne peux pas le supporter. Qui c'est de mes amis, de mes proches ? Quel sera le prochain que je laisserai tomber ? Leslie ? Alfred ? Ou même toi ? Et puis que restera-t-il de tout ce que j'aurai fait ? Les t-shirts avec mon sigle ? Je ne serai plus qu'un cliché, plus utile au tourisme que la lutte contre le crime.
6: Sans toi, cette ville deviendrait une véritable jungle.
5: Oui, peut-être. Mais peut-être pas. Quand on contemple trop longuement l'abîme, on finit par s'y perdre. Peut-être est-il temps pour Batman de retourner à la nuit qui l'a engendré, avant qu'il ne fasse d'autres victimes.

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0: Où que c'est qu'on est aujourd'hui ?
1: À l'EF, l'émission pour la promotion des arts narratifs et graphiques, ainsi que leurs dérivés, où tous les chroniqueurs sont arrivés en retard.
0: Oui.
1: Oui.
0: Indépendamment de ma volonté.
1: Oui, oui, bien sûr.
0: C'est
1: oui.
0: Quoi son excuse à lui, là ? Ah, bah attends.
1: On t'entend pas.
2: C'est pas grave.
1: Il ne met pas le micro, parce qu'en fait, t'es en retard aussi, quand même.
2: Bah non, voilà. Je suis arrivé à moins le quart.
1: Non, attends. J'ai envoyé un mail à 47 en vous demandant où vous étiez. Donc, me dis pas que t'es arrivé à moins le quart, puisque j'ai posé la question 2 minutes après et que tu m'as dit j'arrive.
2: Je suis à la porte.
1: Enfin, il m'a dit je suis à la porte, et quand j'ai ouvert la porte, il était reparti. Au bout d'un moment.
0: Du coup, il est à la porte, tu l'es viré, c'est ça ?
1: Non. Parce que dans ma grande clémence, je vais lui laisser une chance.
0: Ah bon, ça va.
1: Pour mardi prochain, une pour mardi suivant, une pour le mardi d'après. Enfin bref, à chaque fois qu'il y en a.
0: Une jusqu'à fin juin, quoi.
1: Ouais, voilà.
0: Puis jusqu'à toute l'année prochaine, peut-être,
1: j'espère. Ouais, il y a un moment, je pense qu'il y a plein de gens dans la vie qui ont renoncé à le faire arriver en avance.
2: Si.
1: Ouais.
0: Moi, c'est une de mes spécialités.
2: Pour le boulot, je suis bien obligé.
1: Comment ?
2: Pour le boulot,
0: c'est une de mes spécialités d'arriver en retard. Moi,
1: j'ai cru que tu allais me dire que c'était la spécialité d'arriver en avance.
0: Non, moi j'aime bien arriver en retard.
1: Ouais, bon. Eh bien, écoutez, mes enfants, voilà, nous avons cette émission sur cette chanson dont tu as compris le sens ?
0: Oui, je pense, oui.
1: Voilà.
0: Parce qu'après, on parlera plus des mesdames.
1: Voilà. Oh, on en parlera encore.
2: Hein, mesdames. Oula.
0: J'essaye oui. D'être poli.
1: Ça change.
0: Hein, parce que entre les vous et les blondasses, les grenasses et.
1: Les cruchasses, t'as oublié les cruchasses.
2: Les cruchasses. Hein.
0: Moi j'essaye d'être respectueux envers la gente féminine, ce n'est pas toujours facile dans cette émission.
1: Ah oh, bah écoute, c'est possible que ce soit pas toujours facile, mais. Tu vas t'y faire. Donc, aujourd'hui, nous allons parler effectivement de bande dessinée avec une revue de presse comics que j'ai préparée, que je vous ai envoyée, que vous avez potassée évidemment toute la soirée.
0: Oui, moi j'ai vu qu'on allait parler de choses que j'aime beaucoup.
1: Ah bah écoute, c'est bien.
2: Bah, de comics.
1: De moi.
0: Notamment un truc avec un personnage et un jackpack et un casque très...
1: Ah ben, bah, on va pouvoir...
0: Ça, je suis très, très, très, très...
1: On va pouvoir en reparler, justement. Et puis, nous allons également donc parler d'Aimé de Jong, donc la dernière des femmes que nous avons décidé de mettre en avant.
0: Oui.
1: Voilà. Et puis bon...
0: On allait l'oublier et je trouve que c'est une très bonne autrice.
1: Mais on est d'accord. Mais... Alors à chaque fois qu'on fait un cycle comme ça, il y a toujours un moment où à la fin on fait putain, on a oublié de parler d'un tel ou d'un tel. Et donc voilà, on a décidé de faire une émission supplémentaire pour parler d'Aimé de Jong. Et nous parlerons donc d'un nouveau cycle. Nous commencerons un nouveau cycle la semaine prochaine.
0: Oui.
1: Voilà.
0: Alors, il va falloir que j'aille fouiller dans les cartons, mais...
1: On va trouver des choses, ne t'en fais pas. Je vous ai envoyé plein de trucs aujourd'hui.
0: Oui, j'ai vu.
1: Hein, vous avez vu
2: ouais,
1: ça ?
2: Ouais, j'ai vu ma partie, donc c'est bon.
1: Voilà, il y en avait dans les autres parties hein, aussi.
2: Ouais, mais je te laisse faire le partie comics.
1: Non, mais dans les mangas, il y avait effectivement une liste de titres sur les mangas, mais il y avait d'autres choses aussi
2: oui,
1: plus bas.
2: Oui, mais les mangas, il n'y lira pas.
1: Oui, non,
2: donc,
1: mais...
2: Donc voilà, c'est bien, on serait parti les vaches.
0: Alors, je vais rappeler que le 20 mai sort un manga que je vais être obligé de lire.
1: Oh ben, on en reparlera
0: et
1: le 20 mai.
0: En plus, comme c'est l'un des rares mangas que j'ai dû acheter, je l'ai acheté en édition collector.
1: Ah bah tant qu'à faire. Bon, voilà.
2: On en reparlera le 20 mai.
0: On en reparlera, mais est-ce qu'on en parlera dans la rubrique franco-belge ou on en parlera dans la rubrique manga ?
2: En extra, comme d'habitude, quand on débat, quand on
1: bonne
2: parle
1: question.
2: De plein de choses, comme là, on n'a toujours pas parlé du meurtre de la semaine et que ça fait déjà plus de 9 minutes.
1: Bon, alors, en même temps, pour rappel, on devait être introduit à la fin des Apéro News. Il y a des gens qui ont pris tellement la couverture à eux pour faire leur auto-promo qu'ils ont oublié de parler d'Aleph. Et du coup, on est autorisé à prendre 3 minutes après pour les faire s'excuser
2: là,
1: de nous avoir oublié.
2: Tu t'arrangeras avec.
1: Ouais, non, mais je t'envoie faire les videurs.
2: Ouais, c'est sûr qu'au niveau largeur, ils passeront pas, mais c'est pas une raison.
1: Bon, voilà. Et donc, puisque je vous ai envoyé le programme en avance, vous avez tous révisé votre Len Strazelski.
0: Moi, au début, j'ai eu peur parce que quand j'ai vu Strazelski, je me suis dit ah non, pas lui.
1: Et puis, non, pas J.M. Strazelski, mais.
0: Je me suis dit, ah, ça va.
1: Len Strazelski.
2: J'aime bien le lui, bon, ça va.
0: Bah, après, c'est
2: déjà. Ok, bah.
1: Alors, ça reste un très bon scénariste, mais c'est vrai que c'est quelqu'un qui a été assez peu mis en avant, on va pas se mentir.
2: Bah, il a travaillé un peu sur beaucoup de choses.
0: Vu ce que j'en vois, oui, il n'y a pas l'air d'y avoir eu beaucoup de choses.
1: Alors, bah, c'est-à-dire que déjà, il a fait beaucoup de sa carrière chez DC et également chez Malibu, dans l'univers Ultraverse où il a co-créé bon nombre de titres. Et du coup,
0: il y avait un crossover avec Spider-Man. Non,
1: oui, c'est quoi, ça oui, il y a un crossover avec Spider-Man, puisque en fait, alors, quand Marvel a racheté Malibu, il y a eu des crossovers avec différents titres, et donc il était créateur et co-scénariste de Prime avec Gerard Jones, donc qui est un peu blacklisté chez tous les éditeurs aujourd'hui pour des problèmes de détention d'images pédopornographiques où il a plaidé coupable. Donc c'est vrai que la série Prime, par exemple, ne sera jamais rééditée pour cette raison, comme tous les Justice League, par exemple, de Strazelski ont été bloqués comme ça. Il a été aussi donc créateur de Jesse Quick. Il a fait deux séries sur la JSA, une dans le passé et une ongoing qui ne s'est arrêtée. Et du coup, derrière, il avait fait une série qui s'appelait Jaguar. Et Jaguar, c'était une série Archie Comics sous licence DC. C'était Fly, pardon, c'était pas Jaguar. Et donc, qu'il a refait avec Mike Parobeck, qui était le dessinateur aussi de Justice Society, et qui est décédé il y a maintenant 30 ans. Voilà. Donc, en tout cas, on est sur un de ces auteurs qui a jamais eu la reconnaissance publique, mais qui restait effectivement quelqu'un de très efficace, qui est donc décédé à 71 ans, voilà. Au niveau musique, on va choisir effectivement la BO, et puisque vous avez choisi toutes les femmes depuis le début, hein, qui ont chanté dans cette émission...
2: On a choisi... Tu nous as imposé des choix.
1: Voilà.
0: Moi, j'ai choisi.
1: T'as choisi qui?
0: Vous devinerez.
1: Voilà. Gilles Kaplan.
0: Hein?
1: Gilles Kaplan.
0: Je sais pas qui est cette personne.
1: Non, elle n'est pas dans la liste. Non, tu avais comment... T'avais qui d'ailleurs qui restait dans la liste?
0: Alors, nous avions Patricia Cajas, Sylvie Vartan et Pauline Esther.
1: Et Pauline Esther, c'est quand même vachement mieux que le reste.
0: Ah bon?
1: Ah ouais.
0: Ah bon?
1: Ah ouais.
2: Les deux autres, on les connaît déjà.
1: Tu voulais écouter quoi?
2: Autre chose, autant écouter la troisième.
1: Laquelle tu voulais?
0: Moi, j'aime bien Patricia Cajas.
1: La vieille reliftée?
2: Il n'a pas tort, elle chante bien. Hein.
0: Ouais.
2: Moi aussi, je pense que ça aurait été le choix dans les trois, mais comme je te connais, toi, t'aurais choisi le troisième choix, celui que l'on ne connaît pas.
1: Ben ouais.
0: Après tout, il reste trois chanteuses. On a trois chansons dans l'émission. On peut mettre les trois dernières chanteuses comme ça.
1: On peut faire ça.
2: On peut faire ça, effectivement.
0: Comme ça, on rend hommage aux trois.
1: D'accord. Et tu commences par laquelle, du coup?
2: Il a dit Patricia Cajas, donc.
0: Ouais.
1: Honneur aux vieilles.
0: Oh, elles sont toutes vieilles. Hein.
1: Pauline Esther est plus jeune.
0: Sylvie Vartan.
1: Sylvie Vartan, ouais, sucre les fraises, on est d'accord. Mais... Donc, voilà, on te laisse choisir Patricia Cajas.

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1: On n'est pas vraiment dans une émission DSF, il a encore coupé le micro, c'est ça?
0: Non, là, tu parles, bon. Vas-y, parle. Incroyable.
2: Non, on t'entend. Là, on t'entend.
0: Bien le micro 3.
2: Voilà, bon, bah écoute, tu es bien le numéro 3. Oui, parce que du coup, non, mais en plus, ils sont numérotés dans ce sens-là aussi, si. C'est, oui, bon, c'est pas grave. Donc.
1: Le principal, c'est que ça fonctionne.
2: Et le principal, c'est que nous allons pouvoir parler comics. Avec ouais. Les sorties du mois de juillet, pendant que nous serons sur la plage, avec du sable dans l'arrêt des fesses.
0: Sur la plage ensoleillée.
1: Mais non, il a dit qu'on pouvait pas parler de coquillages et de crustacés.
2: Qu'est-ce qu'on t'a dit, toi? On a dit qu'on parlait, chantait pas du Mamie Facho, et c'est toi qui le chante.
0: Mais c'était une reprise aussi.
1: D'une certaine façon, ça marche.
0: Ouais. Alors je peux faire du traîné, hein. La mer non. Qu'on voit danser.
1: Alors il a plu assez fort vendredi. Non, mais après,
2: on va être clair, hein. Il est beaucoup plus crédible dans le rôle du vieux pervers que dans la vieille traînée.
1: C'est sûr. Vu comme ça.
0: Vieux pervers.
2: Ah ouais.
1: C'est toi qui as la chemise hypnotique cette fois-ci.
2: Ouais.
0: Non, je viens de penser à un truc, mais je le dirai hors micro.
2: Ah mon Dieu. Et on va faire une pause musicale dès maintenant.
1: Ouais, on va quand même parler de DC.
2: Ouais, on va quand même parler effectivement des comics DC à sortir en ce mois de juillet. Avec, pour commencer, un annual de Superman. Qui va être qualifié d'année 1000 parce que qu'est-ce qui s'est passé récemment chez DC? Il y a eu un crossover dont tout le monde a entendu parler et qui commence à sortir en France qui s'appelle DC KO.
0: Qui a pas l'air fou. Hein.
2: Qui a l'air follement pas fou, oui. Ah bah ça. On va être clair, je crois que j'ai rarement vu aussi peu d'entrain sur un crossover DC.
0: Deux.
2: Et donc. À la fin, on savait déjà des situations que Superman avait disparu. Et du coup, bah, ils vont enfin expliquer ce qui s'est passé pour Superman. Et donc, comment il s'est retrouvé bloqué par le Time Trapper. Et voilà. Et où, du coup, bah, il n'est plus à notre époque. Et c'est cette histoire-là qu'on va nous raconter. Est-ce que ça a vraiment une utilité? Ou pas.
0: Bof.
2: On est.
1: On vient raconter quelque chose. Voilà, donc ça se passera donc 1000 ans plus tard, peut-être. Parce que annuel,
2: ouais, enfin,
1: 1000, voilà.
2: C'est surtout qu'il va falloir qu'il revienne. Donc voilà, il règle son truc dans le futur et il va revenir. Parce qu'on ne peut pas se passer de Clark Kent pendant des années.
1: Est-ce que ça servirait à quelque chose? On a appris que les voyages temporels dans les comics, ça ne servait pas à grand-chose. Donc, il faut changer le passé plutôt que changer le futur pour revenir en arrière.
2: Bah, là, il change le futur pour revenir à son époque. Bah, ouais, en même temps, comme le présent va changer, ce futur-là n'aura jamais lieu.
1: Voilà. Voilà. Donc, pourquoi réparer le futur si on peut réparer directement le passé?
2: Voilà. C'est clair. Enfin...
1: Merde, même Red Richards, il l'aurait compris.
2: Pourquoi engueuler le petit parce qu'il n'a pas mis la chemise zèbre qu'il avait promis alors qu'on peut le culpabiliser pour qu'il la mette la semaine prochaine? Moi, je tiens à dire qu'au moins, Damien avait amené sa cravate de Yugi Beer.
0: Et puis après, je suis presque dans le thème du noir et blanc, avec ma jolie chemise de Kissarine.

0: Ouais, non, mais... On est à peu près dans le thème, mais bon... c'est un zèbre qui a pris une sacrée dose de coke, hein, vu la taille du terrier.
1: J'avais peur d'avoir trop chaud avec ma chemise. Et bon, finalement, j'aurais dû.
0: Bah ouais, voilà, mais... Bon, déjà, il n'est pas arrivé en retard en nous disant qu'il fallait que je me change.
1: Non,
2: il était déjà dehors.
0: Donc, nous allons continuer. Oui, mais enfin, c'est hier soir qu'il avait dit qu'il mettrait sa chemise zèbre.
1: Oui, mais je pensais aller faire du ménage cet après-midi. Alors, je me suis dit, tiens,
0: Et il était tellement en retard qu'il n'a même pas eu le temps de faire son ménage.
1: Non, mais
2: on ne peut pas être dehors et faire le ménage en même temps.
1: C'est pas le ménage chez moi que j'allais faire, voyons.
0: Ah.
2: Pour aider son ménage.
0: Bon, on passe au titre suivant avant que ça devienne trop compliqué. Non, juste on va donner les auteurs sur cet annuel de Superman. Il est écrit par Joshua Williamson avec Eddie Barrows et Yasmine Putri au dessin. Voilà.
2: C'est un 48 pages classique à 6$.
0: 6$, classique. 6$.
2: 48 pages, classique maintenant.
0: Ouais, ouais. Mais en même temps, le suivant, c'est un 48 pages à 5,99, comme quoi tout peut changer. Et lui, il sera écrit et par Mark Waid et Joshua Williamson. Un Justice League Special aussi, toujours dans la suite de DC Chaos. En gros, on nous explique que on a donné l'amnistie à des super-vilains et que ça fout le bordel dans le monde des super-vilains. Et ce sera l'occasion de voir un épisode spécial de Lex Luthor faisant affaire avec Batman. Et alors, autant vous dire que le duo Lex Luthor-Batman, ça m'en touche une sans faire bouger l'autre.
1: Non, c'est pas comme ça.
2: Ça va pas durer longtemps. Batman n'ayant confiance en personne.
0: Et le petit l'a voulu parler, tu as parlé dessus, on l'a pas entendu.
2: C'est pas
0: grave. Tu peux nous refaire ton imitation ?
1: Ça m'en touche une sans faire bouger l'autre.
2: Ouais, donc
0: je disais justement que il était très doué en vieux pervers et je pense qu'on en a tous la preuve.
2: Ouais.
1: Ouais, on va dire que ouais, je sais pas. Ouais.
0: Voilà. Sinon, vous savez que au cinéma, on nous parle d'un projet Clayface.
1: Oui, qui a l'air plutôt de qualité.
0: Voilà. Donc, qu'est-ce qu'on nous fait en comics ?
1: Eh ben, du Clayface.
0: Voilà. Oui. Avec une histoire en 6 parties sur du coup le personnage Basil Carlo. Cette fois-ci, il aura son nom, contrairement à dans la série. Il aura le nom d'un autre Clayface, mais avec ses origines-là quand même. Et donc, on va effectivement se retrouver dans une histoire qui se passe à Hollywood. C'est étonnant.
2: Ah ouais,
0: mais bon, elle sort que le 8 juillet, donc on aura fini notre cycle cinéma.
1: Oui, mais on pourra.
0: On pourra parler de Clayface entre deux, en
2: vacances.
1: Oui. Voilà. Parce qu'il sort quand le film ?
2: Le 8 juillet, il a dit.
0: Non, je parle du bouquin. Le film, je ne sais plus.
1: Je crois que c'est en fin d'année, peut-être.
0: Ouais, je pense.
2: Bon, on en reparlera.
0: Oui, tout à fait.
1: Parce que la bande-annonce est sortie, il a l'air très bien.
0: Mmh.
1: Et je suis tombé l'autre jour sur les visuels du comics et. Moi, je veux que ça sorte en France.
0: Oh, je pense que ça sortira. À noter quand même que DC a voulu effectivement que ça sorte de la sphère des lecteurs de comics. Et du coup, c'est une romancière d'horreur, Judison Doyle, qui va faire le scénario de cette mini. Où Basil Carlo y revient et il se rend compte que quelqu'un a pris sa place. Pour faire des films à Hollywood et il est un peu vénère, voilà. Donc c'est le pitch de cette série sur Clayface. Voilà. Ça
1: a l'air bien.
0: Je suis plutôt confiant. Au dessin, on retrouvera Fran Gallan dont j'ai rien lu encore, mais voilà. Plus intéressant, à mon sens, peut-être le meilleur titre depuis qu'on a commencé cette chronique. C'est le Batman Superman World's Finest qui a également son annuel cette année.
1: Il avait travaillé sur.
0: Avec Mark Waid, Mark Russell et Tyrone Finch au scénario, Clayton Henry et Patrick Boutin au dessin. Et
1: Catherine Boutin ?
0: Non, c'est Christine Boutin d'abord.
1: Ah ouais, hein ? C'est une cousine,
0: Non, c'est
1: une cousine.
0: Non, j'ai aucun lien de parenté avec elle. Et contrairement à tous les gens qui ont des liens de parenté avec elle, j'ai pas couché avec elle non plus.
1: Ah non, puis Patrick, oui, un cousin, peut-être plutôt.
0: Oui, mais ils sont tous cousins dans cette famille.
2: Reproduction en cercle.
0: Voilà. Ah bah oui, chez les Boutins, oui, clairement. Donc, avant de dire des méchancetés.
2: C'est déjà fait.
0: Non, ça c'est le fait de dire qu'elle a couché avec son cousin, c'est purement la vérité, c'est pas une méchanceté, c'est la réalité.
1: Et me semble-t-il même qu'ils sont mariés.
0: Alors ils sont mariés civilement, puisque cette vieille bigote n'a pas eu l'autorisation du Vatican pour se marier religieusement.
1: Oh mince, quel effroi, quelle horreur.
0: Ouais, et comme quoi...
1: Connasse, pardon, bon. Excusez-moi, c'est sorti...
0: On n'a rien entendu, t'as dit quoi?
1: Connasse.
0: D'accord, bon. Non, mais j'ai rien à redire sur le sujet. Donc voilà, en tout cas pour ce World's Finest annual, eh bien on va avoir un duo inhabituel, on ne va pas avoir Superman et Batman, on va avoir Jonathan Kent et Alfred.
1: Oh.
0: C'est what the fuck.
1: Et mais Alfred, il est pas mort?
0: Oui, mais ça se passe dans le passé.
2: J'allais dire la même chose pour Jonathan, oui, dans ces cas-là.
0: Jonathan Kent est mort aussi.
2: Oui, bah oui.
1: Oui, oui, non, mais oui. Et puis c'est... c'est... Wolfenstein.
0: C'est quoi?
1: J'arrive pas à le dire correctement.
0: Bon, bah...
2: C'est pas plutôt
0: World's Finest.
1: Oui, oui, c'est ça.
0: Ah ouais. Donc voilà, en tout cas, ça, c'est plutôt une bonne idée. Et voilà, en tout cas, un annual que j'ai... envie de lire par curiosité, alors qui sera certainement pas marquant, mais voilà.
1: Oui,
0: sinon, si vous aimez Vertigo,
1: oui.
0: Le retour d'une série mythique de Vertigo.
1: J'ai pas lu ça, mais je vois très bien de quoi c'est.
0: Unread Bullets revient avec une nouvelle série, toujours par ses auteurs d'origine, hein, Brian Azzarello et Eduardo Risso. Et donc, ils vont nous faire une couverture d'une série, donc couverture de Dave Johnson, évidemment. En 8 parties et qui se passe aujourd'hui. Et en fait, donc à la fin de la série Unread Bullets, il restait plus grand monde parmi les héros de la série. Et donc, bah là, l'Ono des survivants est de retour et il va se lancer dans une nouvelle histoire. Voilà. On va parler de millionnaires, de fous furieux, on va parler de milices, de l'église, enfin voilà. Ça s'appelle The US of Hunger. Et en gros, Azzarello va faire de l'anti-Trumpiste primaire.
1: Oh bah tiens.
0: Eh ben, je vois pas où le problème.
1: Non, mais c'est bien.
0: Voilà.
1: C'est bien, faux.
0: Il faut et on devrait effectivement avoir quelque chose.
1: Je sais pas si j'en ai parlé la semaine dernière. Je suis tombé sur un.
0: Sur Donald Trump.
1: Sur un. On voit que lui, mais sur un article qui parlait du créateur de la série The Boys.
0: Garcenis.
1: Non, mais de la série télé.
0: Télé.
1: Et qui disait qu'il en avait marre parce que dans la saison 5. Tout le sujet de la saison 5 a été totalement balayé à cause d'une image en IA de Trump qui se représentait en Dieu guérisseur. Et toute la saison 5 de The Boys, c'est justement sur le protecteur qui veut devenir Dieu. Et tout le climax de la série, c'est ça. Et ça a totalement été... ridiculisé parce que la réalité a malheureusement
0: dépassé
1: la fiction.
0: Ça, voilà. Sachant que quand même le protecteur a les cheveux moins orange que Donald Trump.
1: Ouais, il est blond Donald Trump et le protecteur est blond aussi.
0: Non.
1: Il a juste la peau moins orange.
2: Oui voilà.
0: Ouais alors Donald Trump est roux à la base.
1: Et puis bon.
0: Il y a de plus en plus de blanc dans le orange, ce qui fait que il est roux moutte à la crème. Mais quoi?
1: En fait, il était tout orange.
0: J'aime bien, il y en a à chaque fois que je prononce ce mot, il fait ne rien dire.
1: Non, regarde, il est en train de démêler son film.
2: Ouais, ça me stresse. J'étais encore plus en mélixateur.
0: Regardez les vieilles photos de Donald Trump.
2: Ouais, mais les photos en noir et blanc, ça ne donne pas grand-chose.
0: Non, mais je te parle de photos des années 80.
1: Non, mais même dans les années 80, il n'était pas si roux que ça.
0: Ah,
1: il était brun clair.
0: Ouais, enfin brun clair. Bon,
1: ça reste quand même un trou du cul. Enfin, pardon, un sac à merde.
2: Riche.
1: Riche et président des États-Unis.
0: Oui,
1: malgré bien nous.
0: Voilà. Mais bon, donc, voilà effectivement pour les nouveautés de DC. Ben, ça fait pas mal de choses.
1: Ouais, est-ce j'ai l'impression qu'il y en a. Ouais.
0: Est-ce que je fais image maintenant et garder le troisième pour plus tard? Il y a beaucoup plus de choses sur le troisième.
2: Bah, on fait une petite pause quand même.
0: Non, on va faire image d'abord et après on fera la pause pour parler du troisième éditeur.
1: Bah.
0: Non.
1: C'est vrai qu'il y a pas mal de trucs aujourd'hui.
0: Ouais, ouais, non, mais voilà.
2: Bah, c'est bien, ça fait des
0: parce
2: sorties.
0: Parce que chez Image, on va avoir des choses marquantes, notamment une nouvelle série par Robert Kirkman.
1: Oh.
0: Voilà, qui après avoir fait Invincible, Walking Dead et compagnie, se relance dans un nouveau projet, une série de super-héros qu'il coécrit avec Joe Casey, qui est quand même loin d'être un manche, avec des dessins d'Andy Kubert, Dave Finch et Arthur Adams.
1: Ouh.
0: Voilà, donc le casting fait rêver sur ce terminal numéro 1 à 4,99. Je ne sais pas ce que va donner la série.
1: Ah.
0: Les couvertures me donnent l'impression d'un truc assez basique. Mais en fait, Joe Casey n'est pas le mec qu'on prend pour faire du classique.
1: Et puis, Robert Kirkman, il s'est tourné ses scénarios.
0: Voilà. Et puis, ils avaient travaillé déjà ensemble à l'époque sur la série dérivée de Spawn qui s'appelait... je n'ai pas retrouvé le nom. Ah putain, ça n'a pas moi à me dire. Cette série, le mec qui avait un truc en spirale sur la tête... qui est sorti en France en plus, qui était dérivé de Spawn, qui était
1: qui était un peu symbiotique aussi.
0: Ouais, voilà. C'est parler avec les mains, ça va nous aider. Hunt.
1: Oui, mais voilà.
0: Voilà. Putain, c'est moi qui ai trouvé avant lui.
1: Oui.
0: Ça me rassure. Voilà. Bon, sinon, vous aurez aussi une série Bad Rock par Rob Liefeld à 4,99 avec des dessins par Seth Damouz. Si vous n'êtes pas fan de ce personnage qui, en gros, est The Thing en mode ado et qui était effectivement créé par Rob Liefeld...
1: Rob Liefeld.
0: Bah ouais, mais bon, d'accord. Ça fait pas forcément rêver.
1: Qu'est-ce qu'il a fait de bien, lui, à part Deadpool?
0: Non, mais Deadpool, en fait, c'est même pas lui qui l'a créé.
1: Oui, en plus,
0: c'est Joe Kelly qui a fait le vrai Deadpool, enfin, qui a rendu Deadpool.
1: Mais ouais, je sais pas, moi, vois Rob Liefeld sur une couverture
0: Alors, Rob Liefeld a été un bon dessinateur.
1: Oui, mais il savait pas dessiner les pieds.
0: Dans sa jeunesse. En fait, Rob Liefeld est très bien sur ce qu'il fait chez DC et jusqu'à New Mutants. Et ça part complètement en vrille à partir du moment où il devient célèbre à partir d'X-Force et surtout
1: C'était à l'époque, c'était l'un des plus jeunes dessinateurs.
0: Ah, bah il avait 16 ans quand chez DC. Hein. Quand il fait Hawk and Dove, il a 16 ans. Donc tu peux lui pardonner sa jeunesse et les approximations.
1: Ouais, mais après,
0: le problème, c'est que. Il a travaillé son style, mais pas sa technique. Et sa technique, il l'a laissé de plus en plus pourrir. Donc, il est de moins en moins technique au fur et à mesure. Voilà. Donc, voilà, série qui, du coup, va certainement très anecdotique. Mais bon, il a récupéré Youngblood. Donc, il est content. Il va pouvoir, effectivement, relancer des titres. Celui-là, c'est pas celui qui me donne envie... Mais je suis plus intéressé par revoir du vrai Youngblood que par revoir ça. Sinon, vous avez aimé Exquisite Corpses, la série qui sort en fascicule actuellement chez Urban?
2: Comment t'as dit?
0: Exquisite Corpses.
1: Ah oui, je vois, oui.
0: Voilà. Qui sort, il y a un coffret avec effectivement des fascicules à l'intérieur.
1: John Tanyanford qui fait ça.
0: Ouais. C'est ça. Alors, John Tanyanford?
1: C'est James.
0: James Tanyon the First, tout à fait.
1: En plus, c'est l'un de mes auteurs préférés.
0: Voilà.
1: J'écorche.
0: Et bien là, Tyler Boss va nous faire une série, une mini-série sur un des personnages qui est Randy le Coquin. Randy le Coquin, je ne sais plus comment il s'appelle en français. En anglais.
1: Enfin, Pascal Randy.
0: Voilà. Ouais, c'est ça.
1: Non, Rascal Randy.
0: Tout à fait, c'est écrit sur les couvertures d'ailleurs. Et Rascal Randy donc, va avoir sa mini-série. Ouais. Après, je vois pas forcément l'intérêt de revenir sur les persos un par un. Mais bon, s'ils arrivent à en faire un truc marrant, pourquoi pas. Sinon, chez Image, je le disais, il y a peu de choses. C'est pour ça qu'on va passer à la suite assez rapidement. Mais quand même, pour les fans de Do a Power Bomb, la série de Daniel Warren Johnson, on va avoir une réédition en noir et blanc à 5,99.
1: C'était bien, c'était bien.
0: Voilà. Du premier épisode, on ne sait pas encore s'il y aura une suite ou pas, si ce sera un one shot. Alors là, il y a les deux premiers épisodes numéro dedans, hein, mais on ne sait pas si ce sera un, il y aura que ce one shot ou s'il y aura une suite avec le reste de la série.
1: Mais pourquoi pas tout sortir d'un coup, c'est dommage.
0: Ben ouais.
1: Elle était pas si longue que ça en plus cette série là.
0: Non après, je l'ai toujours pas lu.
1: Eh, très bien.
0: J'ai un peu de mal avec Daniel Warren Johnson.
1: Bah oui, c'est sûr qu'il est toujours un peu.
0: J'ai du mal avec Daniel Warren Johnson. En tant que dessinateur, c'est pas le dessinateur qui me plaît le plus. Voilà. Son style graphique me laisse assez de marbre. Mais en plus, cet thème de prédilection, c'est quand même à chaque fois le catch, le hard rock et que des choses et le post-apocalyptique, qui sont trois thèmes qui ne m'inspirent pas non plus.
1: Moi,
0: donc voilà.
1: Je trouve que son style graphique,
0: techniquement, il est réprochable.
1: Va très bien avec les thématiques.
0: Oui. Oui, mais justement, comme ces thématiques déjà ne me correspondent pas, ouais. Voilà.
1: Il avait fait un Beta Rebel aussi, qui était très bien.
0: Exact.
1: Et le dernier là qui était sur deux parents qui voyagent dans le monde imaginaire de leur gamine pour sauver leur gamine. Ça c'était bien aussi.
0: Voilà. Bon mais du coup on va écouter un petit morceau.
1: Ouais.
0: De qui, de quoi?
1: Après Patricia Cass, on va partir chez Sylvie Vartan.
0: Sylvie Vartan.
1: Et qu'est-ce qu'on avait dit qu'on mettrait? Je ne sais plus.
2: Bah, c'est toi qui choisis la chanson. On n'a pas donné de nom.
1: On n'a pas donné de nom.
2: Non.
1: Mais il me semble que si. Tout à l'heure, on s'est dit, tiens, on va mettre celle-là. Et...
2: Ah, le nom de la troisième...
1: Qu'est-ce qu'on a dit? Qu'est-ce qu'on a dit?
0: Sylvie Vartan, t'avais dit une courte, mais tu peux l'étrier par durée, si tu veux. Hein, quand tu disais
1: La plus belle pour les danser, me semble-t-il.
0: C'est peut-être ça, ouais.
1: Et bah,
2: t'as la chemise, c'est déjà bien.
1: Oui. Allez, bon, bah, on met la plus belle pour aller danser.
0: Gâcher!

0: Il y a des bulles, des boîtes et des poupes.
1: Voilà. Eh ben écoutez, vous savez quoi? Il a oublié de nous raconter ce qu'il devait nous raconter hors antenne.
0: Plus ou moins.
1: Oh,
0: c'est plus toi que ça met en porte-à-faux que moi. Hein.
1: Oui, je ne sais pas.
2: Moi, je veux bien savoir.
1: Tu veux tout savoir et rien payer, toi, c'est terrible. Donc,
2: ça dépend.
0: On verra le au deuxième hors antenne.
2: Si tu oublies
1: pas. Nous allons parler de nouvelles sorties. Et l'éditeur que j'ai mis en avant aujourd'hui, c'est, eh bien, tenez-vous bien, IDW, qui a quand même pas mal de numéro 1 ce mois-ci. Alors, avec des choses totalement variées, hein. Le premier titre, par exemple.
0: Ça fait pas rêver.
1: Bah non, mais le premier titre, c'est pour Damien, clairement.
3: Non, tu peux toujours aller te faire cuire un œuf pour que j'achète ce genre de choses.
1: Pourquoi du Hello Kitty?
3: Ouais, bah, c'est pas moi, ça.
1: Hello Kitty en comics, qui était un truc totalement nouveau, par quand même Mariko Tamaki. Après avoir fait de l'indépendant. Avec effectivement.
0: T'es pas sur les X-Men elle, en Ultimate, y'a pas.
1: Si. Non, c'était Peach Momoko qui l'a fait.
0: Ah ouais.
1: Voilà. Non, Mariko Tamaki, scénariste, qui travaille souvent en indépendant avec sa cousine Gillian Tamaki, mais qui a aussi notamment fait les Detective Comics, la période avec Clayface. Non, c'était après la période avec Clayface. Mais voilà. Ça reste une très bonne scénariste. Après. On la retrouve là-dessus, on dit what the fuck, de là aller les acheter, peut-être pas déconner. Hein? Hello Kitty and Friends, Hello World. Voilà, mais vous savez mon désamour pour les chats, donc je n'irai pas acheter Hello Kitty.
0: Oui, puis bon, c'est peut-être plus pour la tête fée, non?
1: Alors, oui, on va dire ça. Enfin, en même temps, elle est aussi classée dans les icônes gays. Hein.
0: Ah bon?
3: Oui, parce qu'il y a des arcs-en-ciel partout, je crois.
1: Ah, ouais, bah,
0: et puis, ça va être censuré en Russie et dans la moitié des pays du
1: monde. Dans les années 70, on a vu beaucoup de choses là-dessus. Voilà. Sinon, on va avoir un one-shot qui, lui, pourrait être plus intéressant. À 7,99, 48 pages. Alors, on n'a pas la liste complète des auteurs. C'est du Godzilla contre l'Amérique.
0: Godzilla.
1: Voilà. Et là, Godzilla est à San Diego.
0: Et ben, il va.
3: Bah, il voyage.
0: Ah,
3: c'est bien,
0: tiens,
3: ça change.
0: Ça me rappelle un truc, ça. C'est dans le monde perdu, le deuxième Jurassic Park, le T-Rex.
3: Exact.
0: Qui débarque à San Diego.
1: Ouais.
0: Et qui mange ce pauvre petit chien.
1: Ouais, mais là, on
3: fait un ou deux humains au passage, mais.
1: Ça sort au mois de juillet, mois de la convention de San Diego.
0: Ah, oui.
1: Et donc, il va arriver à la Comic-Con. Et du coup, ça va être plein de petites histoires par des auteurs qui vont effectivement s'amuser à montrer Godzilla arriver à San Diego.
0: Je comprends pas. Enfin, je.
3: Réfléchis.
1: Vas-y,
0: je
1: respire.
0: Je ne comprends pas le concept de Godzilla avec tous ses crossovers et tous ses. Je sais pas, pour moi, Godzilla, ça marche déjà peut-être déjà mieux au cinéma que.
1: Ou en manga.
0: Ou en manga, oui. Et puis.
1: Dis le mec qui lira pas les mangas de Godzilla.
0: Oui, non, mais je.
3: Pourtant, il y en a qui sont bien.
0: Pour le coup, ça passerait mieux en manga.
1: Si c'était King Kong, ça le plairait mieux.
0: Non,
1: ça revient au même, hein. C'est le même scénario.
0: Plus que ça, King Kong c'est très bien au cinéma aussi.
3: Tout ce qui est kaiju en fait t'évite un peu quoi.
0: Enfin, tu me diras, le King Kong, ils en avaient fait une BD.
1: Kung Fu. Ouais,
0: qui était bien au début, qui finit par devenir un peu naze. Mais...
3: Voilà, ils ont bien fait.
1: Et donc une intégrale est sortie il y a pas longtemps.
3: Comment il s'appelle?
0: Ah oui.
1: De Kung Fu. Ouais.
0: Ah. Donc ça s'arrête.
3: Godzilla contre Fing Fang Fung.
1: Oui.
0: Ouais, bon. Si ça s'arrête comme ça, c'est la fin était à chier. Franchement, je suis déçu. Hein? Qui a fait de ligne?
1: Je ne sais pas.
3: Et ben moi, j'ai pas de son.
1: Peut-être que j'ai oublié de me retirer le mien.
3: C'est pas grave. Ça sonne pour le titre suivant, sinon.
0: Oui, mais c'est encore du Godzilla.
1: Ah bah ouais, mais c'est celui que
3: c'est
1: tu
3: normal,
1: veux.
3: Il vient de le dire.
1: C'est du Godzilla classique. C'est exactement ce que tu nous réclamais.
0: Ah bon.
1: sur ça se passe à l'ère Kaisei, donc on est en 1954 à Tokyo.
0: Et ben là, ça
1: on
0: passe.
1: Est dans la Seconde Guerre mondiale et on ça, est sur du voilà.
0: Ça passe mieux qu'à San Diego, à la convention des geeks tout boutonneux. Et
3: ah bah, il faut bien qu'il voyage un petit peu. Il a la tête marre de se taper la gueule mais avec Fin Fang Fong ou les quatre fantastiques ou autre.
0: Qu'est-ce que tu veux raconter sur Godzilla à San Diego?
1: Bah, à la limite, plus de trucs originaux que de refaire une énième fois les aventures, les origines et l'histoire de Godzilla dans les années 50.
0: Oui, mais ça dépend.
3: La prochaine fois, il ira à New York et reviendra avec des cadeaux de la Statue de la Liberté. Qu'est-ce
0: ça
3: que
0: a
3: je
0: déjà
3: te
0: été fait par Roland Emmerich dans les années 90.
1: Non, mais Roland Emmerich n'a pas inventé Godzilla. Hein. Il
0: non,
1: a fait
0: mais
1: que
0: le Godzilla à New York, ça a déjà été fait.
1: Ouais. Bon, et le troisième titre, il a déjà été fait peut-être?
0: Oh, je suis sûr qu'on peut en trouver.
3: Dans le réchauffé, troisième partie.
1: Nick Marino et Jack Lawrence aussi ont leur série Godzilla, qui vont confronter à Sonic le Hérisson.
3: Pardon. Alors, je sais que Sonic, il est rapide, mais à coup de patte, c'est bon, il n'y a plus de Sonic. Juste
0: l'humanité est en décrépitude.
1: Il vient de finir de combattre la Justice League. Il arrive, effectivement, pour combattre Godzilla. Ouais, c'était un gros mois de Godzilla quand même, on va pas se mentir.
3: Ah, ça c'est sûr que c'est un problème de taille quand même. Hein.
0: Ouais.
1: Mais ouais, bon, alors clairement, chacun a son Godzilla. Tu prends celui en 54, Julien?
0: Oui, je pense. Ouais, j'aime bien les années 50.
1: Moi, je vais prendre à San Diego et Sonic, c'est pour le petit geek. Hein. Ça me semble cohérent comme partage.
0: Je suis sûr que
1: ça
0: toi va. Aussi, t'as commencé à jouer avec Sonic, non?
3: Non, j'ai commencé avec Mario, à l'époque.
1: Il préférait les plombiers.
0: Ah ouais.
1: Les pipes coudées, il a toujours aimé ça.
3: C'est pas faux.
1: Bon, on continue peut-être sur notre ligne.
3: Des bêtises, hein.
1: Ouais, parce que franchement...
3: Ça avance pas, hein.
1: Opération Iron Coffin, donc nouvelle série d'IDW dans le genre horreur. Voilà, ça va être écrit par Kenny Porter avec Tyler Cannon au dessin. En fait, on va ressortir Dracula de la naphtaline et il ressuscite pour aider les Britanniques pendant la Seconde Guerre mondiale.
3: Moi, j'ai bien vu un Abraham Lincoln contre des vampires. Écoute, qu'est-ce que je peux te dire?
0: C'était nul à chier.
3: Et tu l'as vu aussi?
0: C'était nul à chier.
3: J'ai ri.
0: Je sais pas pourquoi, j'ai vu juste après le Lincoln de Spielberg. Je sais pas pourquoi.
3: Ah oui, c'est vrai qu'ils sont, mais parce qu'ils sont sortis quasiment en même temps.
0: Je me suis dit, tiens, je viens de faire un film sur Lincoln très bien, très sérieux. Regardons cette énorme bouse. C'est au-delà de l'énorme bouge.
3: Ah bah ça détend le cerveau, hein, tu déconnectes. Mais c'est drôle. C'était drôle. Voilà,
0: je sais
3: ça
0: pas,
3: change.
0: Pauvre Abraham Lincoln.
3: Ah bah de toute façon, il est déjà mort.
0: Oui.
1: Ah, t'étais au courant? On voulait pas te spoiler.
3: Non mais ça changera pas grand chose.
1: En tout cas, le titre suivant, il est fait pour plaire aux petits. Cette fois-ci, il va pouvoir dire tout le bien qu'il pense.
0: Oh que oui, que j'aime ce personnage.
1: Le Rocketeur est de retour chez...
0: Comment tu dis?
1: Le Rocketeur.
0: Le Rocketeer.
1: Ouais.
3: Le Rocketeer.
1: Le Rocketeur.
0: Le Rocketeer. Les deux E, ça sonne here.
1: Ouais, mais en fait, en français, il était traduit Rocketeer au départ.
3: Oui, mais tu dis bien queer.
0: Dans le film, ils disent Rocketeer.
3: Donc, bah, ça devrait être Rocketeer, parce qu'on dit queer, donc ça devrait être pareil. Il y a deux E.
0: Mais on dit queer.
1: Ouais, mais on dit Amanda Lear. Et c'est E-A.
0: Oui, mais je me tiens. Il faut toujours qu'ils reviennent à cette putain d'Amanda Lear. Ah, je te jure.
1: On ne traite pas Amanda Lear de putain. Ce n'est pas acceptable.
0: Tu vois, à toutes les émissions, on a le droit.
3: C'est vrai.
0: Le jour où elle part, mais ça va être un enfer.
3: Bah, tu n'auras pas le choix.
0: Une année de deuil.
3: Ah bah, il va nous la mettre en musique de fond, en musique de générique, et on va la voir en pause.
0: Ah,
3: on sera en balade ce jour-là.
1: Si vous avez de la chance, elle pensera à mourir pendant les vacances scolaires.
0: Mais...
3: Avec d'autres chances habituelles, elle va mourir en septembre pour l'avoir depuis début de l'année.
0: Le Rocketeer, le retour.
3: Donc le Rocketeer. Donc est-ce que tu veux bien nous expliquer qui c'est pour les personnes qui n'en ont jamais entendu parler?
1: C'est pas possible d'avoir autant d'inculture.
0: Bon, c'est un personnage obscur quand même du comics.
1: Oui, non, c'est clair.
0: Rocketeer, créé par Dave Stevens dans les années 80, entre les années 80 et les années 90, qui a eu le droit à une adaptation en... par Joe Johnson, le réalisateur de Jumanji, dans les années 90 aussi, qui est un personnage pulp qui rend hommage à l'imagerie pulp et des comment on appelait ces
1: pulp, oui,
0: les femmes un peu
1: des pin-up,
0: les pin-up, voilà, voilà. Mmh. Et
1: cette est... image de la blonde écervelée. Bon, lui, il préfère les brunes, mais...
0: Qui est un personnage avec un jetpack et un casque et qui combat les nazis. Parce que c'est toujours bien de combattre les nazis, même à notre époque.
1: Surtout à notre époque.
0: Ouais, ouais. J'en ai vu il n'y a pas longtemps, Ré et Cuillère, des nazis.
1: Ah, ils avaient un béret ?
0: Ouais.
1: Ouais, j'ai vu les mêmes.
0: Ouais, j'y étais, moi, Ré et Cuillère, ce soir.
1: Ah, moi, j'étais...
0: Je les ai vus faire les salés nazis. Ah, comme ils s'amusaient bien.
1: Moi, j'étais dans le tram.
0: Ah, bah voilà.
1: Il avait pas, il levait pas le bras à part pour tenir la barre, mais...
0: Mais, oui,
1: mais par contre, le discours ne volait pas.
0: Comme tout le temps. Mais ouais, du coup, le Rocketeer, qui est un personnage très très bien et qui revient depuis quelques années sur le devant de la scène, avec quelques petites séries, quelques petits...
1: IDW a fait beaucoup pour réhabiliter la licence.
0: Depuis quelques années, ouais. C'est, et qui, en plus, sortent maintenant chez Delcourt. Donc, cette nouvelle série, nous aurons peut-être l'occasion de la trouver. Si c'est une série, non, c'est pas dit.
1: Alors, vous voyez, je pense que...
0: Mais
1: on ne sait pas en combien de parties, mais il est possible que ça sorte.
0: Mais oui, ça
1: c'est écrit par Gabriel Hardman, qu'on a vu récemment sur la série Batman Green Arrow The Question, mais qu'en France, on a aussi vu sur les Green Lantern Terre 1. Ce avec le look cuir.
0: Green Lantern Terre 1. Oui, qui reprenait les séries des concepts avec.
1: Ouais.
0: Comment dire, comme Batman et Superman et tout.
1: Voilà.
0: Oui, qui était bien, mais qui n'a jamais eu de fin. Donc, elle était bien, cette série.
3: Attends, il n'y a peut-être pas de fin en France. Il y a peut-être eu une fin qui n'a pas été
1: adaptée. Non, on a tout eu.
3: Ah bah.
0: Et puis, ils n'ont pas sorti toutes les séries parce que tu avais aussi une série Titan. Teen Titan.
1: Oui, par Jeff Lemire. Qui est pas bonne, hein.
0: Ah bon ? Ah bah, c'est peut-être pour ça que c'est pas sorti alors, finalement.
1: Mais en fait, le problème, c'est qu'ils ont fait une série Teen Titans. Mais ils n'avaient pas le droit de relier. L'émir n'avait pas le droit de faire de référence à Superman, à Batman, à Wonder Woman et à tous les héros qui avaient leur propre titre.
0: Oui,
3: bah, c'est un peu embêtant, ça.
0: Comment tu fais faire une série Titan sans parler des sidekicks, des plus grands héros de...
1: Eh ben, en fait, tu fais une série sur Beast Boy, Cyborg et Raven.
0: D'accord. Bon, bah oui, en effet.
1: Et Starfire.
0: Vaut mieux pas que ça soit sorti.
1: Voilà.
0: Mais voilà.
1: Sinon. On continue chez IDW avec un nouveau titre ?
0: Oh putain.
3: Ça peut être drôle.
1: Je crois qu'il n'a pas envie de lire le titre suivant.
0: Encore de la licence qui va rencontrer encore un crossover avec des comics.
1: Ouais, bah il faut bien relancer Valiant, ils ont du mal.
0: On a déjà eu Sonic contre Godzilla, là on a Street Fighter contre Valiant, machin. Oh putain.
1: Voilà, donc on va avoir Camille, le personnage de Street Fighter, contre Bloodshot.
3: Là encore, ça reste correct, parce que Camille, c'est quand même la fille d'un général avec un côté militaire. Ok, bon.
1: Ouais.
3: Ça reste à peu près correct. Voilà.
1: Voilà. Un one shot 40 pages 5,99 que je n'achèterai pas.
0: Non, mais si, peut-être pour allumer un feu de cheminée.
1: Non, non. À 5 euros, tu prends le journal ou le programme du Front National. Non, et ça ne va pas faire assez pour allumer le feu. Y a pas...
0: Non. Non, non, malheureusement.
1: Mais voilà, donc non.
0: Puis ça risque de pas bien brûler en plus.
1: Ouais, c'est surtout l'odeur que ça risque de déclencher. Mais voilà.
0: Entre le bruit et l'odeur.
1: Ah bah oui, tiens.
0: Ils connaissent bien eux là-bas.
1: Voilà. Non, mais voilà. En tout cas, ce serait écrit par Tom Seeley, qui est pas forcément mauvais. Mais voilà, un crossover avec. Alors oui, Tim Seeley, alors qu'avait fait du X-Force, qu'avait fait une série
0: Oui, je vois.
1: Qui dernièrement avait fait une série qui était très très bien, qui s'appelait Local Man. C'est pas lui qui fait... Non, c'est Tony Flix qui fait Feral. Voilà. Non, non, mais voilà, qu'un scénariste. Revival, qu'il avait fait chez Delcourt aussi.
0: Eh, mais il a travaillé sur Grayson aussi. Ah,
1: oui. Oh. Oui, voilà.
0: Sur Dieu. Bah oui, bah oui. Bah, oui.
1: Et
0: il a travaillé sur Nightwing Rebirth.
1: Oui, alors qu'il n'était pas bon, par contre.
0: Oh, il était bien là, ce Rebirth de Nightwing. Voyons.
3: Non, mais c'est parce que c'est du Nightwing. T'as pas compris qu'il est en train de vendre sa propre maison, là.
0: Toutes les séries Nightwing sont bien.
3: Voilà.
1: Ouais, ouais, ouais.
0: Non, si, elle était bon, bien, voilà. Moi, je trouvais cette série.
1: Ouais, moi, j'avais pas été complètement.
0: Moi, j'ai préféré celle d'après. C'est vrai, elle était mieux.
1: Ou celle d'avant.
0: En New 52 ?
1: Ah non, là, c'est, ben non, c'est la première des New 52, justement, celle de Tim Seeley.
0: Non.
1: C'est celle avec le costume rouge.
0: Non, Tim Seeley, c'est Rebirth. Non, je dis une
1: bêtise. Non, non, il est avant. Hein. Et, oui, c'est Rebirth, donc Renaissance. Donc c'est 2011.
0: Oui, non, mais Rebirth. Ah oui, putain, c'est vrai qu'ils ont peu en français. Hein. La New 52.
1: New 52, c'est là comment...
0: C'est ce qu'on appelait, nous, Renaissance.
1: Oui.
0: Et t'as eu Rebirth après.
1: Oui.
0: Qui, je devais l'avoir appelé Rebirth aussi.
1: Oui, je crois que c'est
0: bah,
1: ça.
0: C'est plus la série d'après, moi, que je pense.
1: Mais...
0: Parce que oui, la série New 52, bon...
3: Donc, chers auditeurs, s'ils avaient réussi à comprendre que les titres français et les titres anglais sont totalement des fois mélangés ou n'ont pas la même corrélation, oui, bienvenue en enfer.
1: Non, mais c'était pas incohérent de la part d'Urban d'appeler ça Renaissance.
0: Oui, sauf que la série.
3: Mais après, juste après, ça s'appelle Rebirth, qui Rebirth veut dire déjà Renaissance.
1: Oui, mais ça, ils pouvaient. Quand ils ont appelé leur série Renaissance, ils le savaient pas. Voilà. Donc,
0: t'as eu le truc Renaissance, puis après Renaissance.
3: Renaissance 2, le retour, comeback.
1: Voilà. Ensuite, quand même, une autre série qui peut être intéressante pour finir chez IDW, The Rose Legacy. Alors, vous allez me dire, du Zorro, voilà. On en a déjà vu plein.
0: Oui, il y en a une il n'y a pas longtemps. Des séries,
1: oui, par, pas... qui est disponible à la bibliothèque. Je l'ai aperçu par Sean Murphy.
0: Sean Murphy, voilà. Ce que j'aime bien.
1: Là, c'est d'Adam Nett qui l'écrit. Donc, qui bah, est un des scénaristes des Gardiens de la Galaxie, entre autres.
0: Oui, qui était très bien.
1: Avec Aaron Lopresti, qui est un excellent dessinateur. Et du coup, ils vont faire cette mini-série. Bah, sur les aventures d'un descendant moderne de Zorro.
0: Oui, ben bah, Sean Murphy l'a déjà fait.
1: Ouais, ouais, non, mais il y a clairement des comment des points communs, hein, mais bon. Ouais. Après, avoir à comparer les deux scénarios, Dan Abnett est meilleur scénariste que Sean Gordon Murphy. On va pas se mentir.
0: Bah, ça dépend de Sean Murphy. Il a fait des trucs bien, comme il a fait des trucs oubliables. Son Pump Prog Jésus fait partie de mes BD préférés.
1: C'est lui qui l'écrit, ouais, je crois.
0: Oui, qui le dessine aussi.
1: Ouais. Mais en même temps, c'est son premier boulot, c'est le truc qui lui tenait à cœur. Voilà, il a une idée, il le fait.
0: Bouquins,
1: Mais voilà.
0: Après, ce qui est arrivé par la suite, son Batman White Knight était bien, mais. La suite était
1: catastrophique.
0: Et le troisième, j'ai jamais réussi à le finir.
1: Ouais, pourtant, j'ai même pas réussi à finir le deuxième. Hein,
0: pourtant, je suis un fan du Batman Beyond et il est parti trop loin.
1: Ouais. En tout cas, gros mois chez IDW et avec beaucoup de choses.
0: On a pas mal de choses. Hein.
1: Voilà. Donc ça reste effectivement. À la limite, il y a plus de choses chez IDW que chez Marvel et chez DC. Ou images en nouveauté, c'est pour ça effectivement qu'on a découpé l'émission comme ça. Eh ben écoutez mes enfants, 20h01.
0: Ouais. Mais
1: alors non, c'est une couverture variante sur la série Feral, ce que t'es en train de
3: n'empêche que là que je vois le Zorro là moderne, ça me fait penser qu'ils auraient pu. Ça me fait penser à l'ancienne formation d'équipe des défenseurs, tu sais, avec le descendant du tigre du Bengale, le descendant de Mandrake et compagnie.
1: C'est les défenseurs de la Terre qui ne sont pas les défenseurs de Marvel.
3: Non, voilà. C'est la différence, c'est pour ça que j'ai précisé.
1: Oui, ben oui, mais les défenseurs de Marvel existaient avant les défenseurs.
3: J'ai dit les défenseurs de la Terre.
1: Ouais.
3: Mais pas les mêmes groupes. Mais quand je vois le truc, ça m'avait fait penser à ça. Ouais.
1: Eh ben écoutez, mes enfants, on va
3: faire notre troisième pause musicale
1: et
3: avant
1: on va écouter du polyester. Voilà, parce que
0: polyester.
1: Oui,
3: Pauline Esther.
0: Le truc.
1: Ouais. Le jeu de mots était voulu.
0: qu'est-ce qu'on va mettre ? Un truc court, j'imagine. Hein.
1: Bon, bah, non, tu peux mettre une normale.
3: Que,
1: hein.
3: Ça dépend de ce que tu as à dire pour la suite.
0: Une préférence ?
1: J'aime bien Le Monde est fou, moi.
0: Le Monde est
1: ça,
0: fou.
1: Ça change effectivement de comment, puis, de Oui, je l'adore.
0: Et puis, oui, Le Monde est fou.
1: Et puis, oui, je l'adore. En plus, c'est quand même pas un truc terrible à mettre sur une émission dédiée aux femmes, puisque quand même, elle se fait tabasser et son mec est
0: une relation toxique.
1: Plus que toxique.
0: Bon, bah, on va mettre Le Monde est fou.
1: Ok, allez, on y va.

0: Donc ainsi font les petites marionnettes. D'ailleurs, le marionnettiste derrière était un peu en retard.
1: Oui, bon, papoté.
2: J'ai
0: appris beaucoup de choses.
1: J'ai appris des choses, je suis choqué.
0: Moi aussi, j'ai appris des choses des deux côtés, c'est bien.
1: Je suis sous le choc de...
0: C'est pour ça que t'es assis déjà.
1: De cette révélation.
2: Bon, nous sommes là pour parler de jeunes femmes.
0: Encore en vie ou pas?
1: Oui.
2: Bah heureusement.
0: Non, parce qu'on a l'habitude d'écouter des personnes mortes à l'émission. Donc alors, c'est bien de préciser
2: c'est dégueulasse parce que les trois chanteuses du jour n'étaient toutes vivantes.
0: Pour l'instant.
1: Ah, elle n'est pas morte, Sylvie Vartan?
0: Non, pas encore.
2: Non.
0: Elle commence à, disons, être déclinée un petit peu, mais pour l'instant, elle est encore en vie.
2: D'où les fameuses blagues.
0: Sur sucre et fraises et compagnie.
2: Enfin, un héritage pour comment. Pour la fille de Johnny Hallyday, pour Laura, mais toujours rien pour David.
0: Oui.
1: Ah, les histoires d'héritage.
0: Oh, ça a fait une guerre, mais alors.
1: Ouf. Oui, après.
2: Bon.
1: Est-ce qu'on en a quelque chose à en faire de l'héritage de Johnny?
0: Nous, non. Particulièrement,
2: non. Non, mais si tu avais pu avoir une part et qu'on te l'avait sucrée, oui, je pense que ça t'aurait fait chier.
0: Même
2: oui,
0: si on te dit que tu avais le droit à 1%, tu les prends.
1: J'aurais été le fils. Oui, ça m'aurait fait chier, mais. Bon, les histoires de succession de stars, c'est un peu...
0: Ouais, de toute façon, c'est toujours la merdouille. Du moment où il y a du fric à la clé, de toute façon, tout le monde se crache dessus.
1: Regarde, Alain Delon, ça a été une merde aussi, à chaque fois.
2: Ouais, mais Alain Delon a été une merde toute sa vie.
1: Oui, c'est vrai.
0: Bah...
1: Gros homophobe de mes couilles.
0: Ah bah, c'est une autre époque, on va dire.
2: Ouais, non, mais il n'y a pas d'excuse pour autant. Hein. Donc, nous allons parler d'une Hollandaise, comme la crème.
1: Comme la crème.
2: La crème hollandaise.
1: Qu'est-ce que c'est que la crème hollandaise? Je connais la crème anglaise, c'est tout.
2: Elle est salée, celle-là.
0: Bah oui, tu commences pas avec des gâteaux, celle-là.
2: Voilà. Donc, Aimé de Jong est née en 88, donc heureusement qu'elle est encore en vie.
0: Bah, j'ai plus de tête. Ouais.
1: Toi, il va falloir qu'on te refasse ta culture aussi sur le franco-belge.
0: Mais... Je lis plus de comics depuis 5 ans que tu ne lis de mangas.
2: Alors là, ils viennent mettre une pierre dans ton jardin et il n'a pas complètement tort. Tu lui coupes le micro ?
1: Censure.
2: Voilà. Donc, Aimé de Jong, quand même. Alors, j'ai découvert en préparant cette émission qu'elle avait commencé par une série dont je n'avais jamais entendu parler qui s'appelait Les Colocs, qui a eu 2 albums, qui était en gros du strip humoristique. Et c'est effectivement la première chose sur laquelle elle a travaillé dès 2014. Mais elle a surtout effectivement commencé à exploser bien plus tard en 2021 avec effectivement Jour de sable. Alors, qui est un de ses albums que j'ai découvert assez tardivement. Parce que Laurence dans les cafés BD nous a poussé à le lire quand même.
1: Ouais, moi je l'avais lu.
2: Tu l'avais déjà lu avant ?
1: Un petit déjeuner BD à Univers BD qui l'avait présenté comme un coup de cœur. Et je me suis dit, tiens, ça va changer un peu de ce que j'ai l'habitude de lire parce qu'à l'époque je lisais encore beaucoup de comics. Et. J'ai découvert ça, puis je me suis dit, tiens, ça, c'est une belle histoire.
2: Voilà, c'était vraiment, effectivement, une très belle histoire. Donc, on est sur une histoire qui se passe aux États-Unis en pleine dépression. On est en 37.
0: Celui-là.
2: Voilà. Et donc, on suit un journaliste qui va aller faire des photos dans ce désert où il n'y a rien.
1: Où à l'époque, à part le du gouvernement, sable. C'est Roosevelt, oui, c'est ça,
2: ouais.
1: Avait envoyé beaucoup de travailleurs, enfin de chômeurs, on va dire, qui s'étaient retrouvés sur le carreau aux États-Unis pour dans les campagnes pour s'occuper de l'agriculture. Sauf que des fois, ils les envoyaient sur des terrains pas fertiles et. Et c'est ce que va raconter l'album sur toutes ces familles qui ont cru un rêve et qui se sont retrouvées sur des terres inhospitalières.
2: Ouais, alors, au-delà effectivement de croire un rêve, ce qui est quand même le principe même des États-Unis, il y a surtout que à galère ennemie, on leur a dit allez voir ailleurs, oui. Si l'herbe est plus verte, sauf qu'on les a envoyés en plein désert, donc il n'y avait pas d'herbe.
1: Oui, ben c'est ça.
2: Et en plus, effectivement, non seulement la situation n'était pas terrible au départ, mais la météo ne les a pas aidés non plus.
1: Non.
2: Et donc, le sable s'infiltrait partout. Et donc, notre journaliste perd effectivement.
1: C'est pas un journaliste en soi, c'est
2: pas. Enfin, photographe.
1: Enfin, si, journaliste.
2: Photo-reporter.
1: À l'époque, il faut savoir que le gouvernement, il demandait des fois à certains photographes d'aller documenter dans les campagnes pour savoir ce qui s'y passe plus ou moins. Avant qu'il y ait des réseaux sur d'internet, mais du coup, c'était des photos documentaires qui étaient faites.
2: Voilà. Et c'est vrai que pour ce jeune homme qui a 22 ans à l'époque, c'est un peu violent de voir effectivement ce que vivent les personnes sur place.
1: Et puis il va pas vivre des moments faciles, le pauvre.
2: Voilà. En tout cas, c'est un album qui est vraiment touchant, qui est vraiment magnifique. Et que j'avais pris effectivement beaucoup de plaisir à lire à l'époque. Et du coup, ça m'avait confirmé que ce n'était pas une lecture gratuite. C'était vraiment effectivement très, très efficace. Voilà. Alors, la même année, elle a aussi sorti un autre album que je n'ai pas lu, qu'elle scénarise et dessine également, qui s'appelle Taxi.
1: Je ne l'ai pas lu non plus, celui-là. Je suis passée à côté.
2: Voilà. Après, c'est vrai que c'était.
1: Mais ah oui, je vois. C'était en noir et blanc, ceci.
2: Ouais. Après, voilà. Enfin, elle sort deux albums la même année et un troisième l'année suivante qui s'appelle 60 printemps en hiver. Qui là est en couleur, que j'ai lu et qui est effectivement assez étonnant. Alors, évidemment, je ne peux pas m'identifier, déjà parce que je ne suis pas une femme, déjà parce que je n'ai pas 60 ans aussi.
1: Ça viendra.
2: Voilà,
1: mais dans une vingtaine d'années, bien sûr.
2: Pour vous aussi, mes enfants.
1: J'espère que je serai mort d'ici là.
0: Ça dépend.
2: Quoi ?
1: En empilant une BD de trop sur ma pile de lecture, elle va me tomber sur dessus.
2: Putain, non, on n'abîme pas les BD.
0: Il en faudrait quand même beaucoup pour quand même que ça te
1: fasse
0: un choc.
2: Non mais il va peut-être voir comment faire une crise cardiaque en voyant certaines pages cornées.
1: De voir le dessous là, complètement effacé par le rangement dans la bibliothèque, je trouve ça quand même dingue. Voilà, ça m'énerve.
2: Et tu regarderas les tutos sur internet, ils t'expliquent quand sur les gros bouquins comment mettre des allumettes en dessous pour que les pages elles tombent pas.
1: Ah. Mais non, mais c'est pas les pages là, c'est le bouquin.
2: Il me regarde, il fait c'est pas vrai.
1: Côté français.
0: Non, c'est juste qu'en fait, je cherche à comprendre l'utilité de la chose vu que moi j'ai énormément de bouquins.
2: Pour que les pages des gros tomes, sous le poids, n'arrachent pas la relure.
1: Oui, tu mets les allumettes en espèce de.
2: Voilà, pour les omnibus Marvel et compagnie de Panini, il y a plein de mecs qui te font des tutos sur comment mettre des allumettes pour éviter que les bouquins s'abîment.
0: Pour une fois que les allumettes serviront à quelque chose que de foutre le feu à la maison.
2: Ouais, voilà. En tout cas, 60 printemps en hiver, c'est également un one-shot qu'elle scénarise, qui est écrit par Ingrid Chabert, mais qu'elle dessine, qui fait une centaine de pages. Et voilà. Et c'est cette femme qui, elle a 60 ans et elle se dit que... Est-ce que franchement, elle a envie de revivre la même chose jusqu'à la fin de ses jours, et que si elle ne part pas maintenant, elle ne partira jamais. Et donc, elle laisse son bonhomme à la maison, elle prend le van et elle se barre dans l'incompréhension complète de la famille, de son mari, de ses enfants. Et elle va rencontrer un groupe de femmes, le club des vilaines libérées, comme elles s'appellent entre elles. Et voilà, qui... en fait, sont des femmes qui ont décidé de vivre pour elles et de comment
0: Ah, j'en ai eu marre.
2: Et de se comporter effectivement en femme libre. Voilà.
0: Ouais, ils ont fait un burn-out, ils sont partis, et puis voilà.
2: Alors, c'est pas un burn-out. C'est pas un burn-out, c'est pas une dépression. C'est je suis pas là pour torcher le cul de mon mari et lui faire à bouffer.
0: Ouais, bah, ils en ont eu marre, ils sont partis.
2: Voilà. Mais elles sont pas dépressives, au contraire.
0: Non, elles
2: sont très contentes, voilà. Après, du coup, bah, notre héroïne, elle se pose des questions sur son mari qu'elle déteste pas, sur ses enfants qui sont totalement déstabilisés, et voilà. Et en fait, elle ne les déteste pas, elle veut vivre pour elle veut exister, mais elle n'a pas d'animosité envers les autres, voilà. Et donc, elle se pose effectivement beaucoup de questions par rapport à ça. C'est aussi une œuvre que j'ai beaucoup aimée, que je

0: 2020. Il y a si longtemps que ça.
1: Ah ouais, mais c'est ce que je me suis dit en voyant l'année.
0: J'étais sûr qu'il était sorti l'année dernière, celui-là.
1: Eh ben écoute, il est sorti en août 2000, il est en septembre 2024.
0: Ah.
1: Hein, donc.
0: Je venais d'arriver.
1: Ouais, ouais, ouais. Tu étais encore tout novice.
0: Encore tout innocent, comme le.
1: Non, l'innocence, tu l'avais déjà pu, mon garçon.
0: Comme toujours aujourd'hui, d'ailleurs.
1: Voilà. Donc, Sa Majesté des Mouches, qui est donc une adaptation d'un roman de William Golding, et sur cette histoire de ces enfants qui se retrouvent abandonnés sur une île où ils vont vivre en autarcie et où ils vont structurer entre eux une hiérarchie. Entre les membres et reproduire effectivement
0: mais avec des enfants et enlever des maîtresses et des animateurs d'une cour de récréation et, ça finira sans doute pareil.
1: Ouais, c'est possible à s'entretuer.
2: Ça va pas finir bien, ça.
0: J'irai chercher les pop-corn.
1: Je suis en pause.
0: Je suis pas en service, débrouillez-vous.
1: Mon Dieu.
0: Non, mais
2: ça me rappelle Battle Royale.
0: C'était un très bel album. Moi qui n'avais pas lu Sa Majesté des Mouches, étant en collège, parce que c'est souvent au collège qu'on lit ce livre-là, j'ai été totalement happé par cette BD que j'ai limite plus adoré que le jour de Sam. Et je le trouve mais d'une brutalité cet album, parce que on a un dessin elle a un dessin déjà très enfantin, même avec Jour de sable, c'est un dessin très comment on pourrait dire
2: simpliste.
1: Non,
0: pas c'est léger,
1: c'est léger. Alors justement, je le trouve plus léger sur Jour de sable.
0: Ouais,
1: Que tu as ce décalage avec le sujet. Parce qu'en fait, là, ils sont sur une île paradisiaque, on a des couleurs. Sur Jour de sable, l'utilisation des couleurs est encore plus impressionnante pour moi que sur Sa Majesté des Mouches.
0: Ouais, mais justement, sur Sa Majesté des Mouches, c'est très coloré, et pourtant, ça va te parler d'un truc horrible.
1: Oui, bien sûr.
2: Oui, je vois ce que tu veux dire. C'est un peu comme cacher.
0: C'est comme si on te sortait un film avec des graphismes à la Disney, genre à la Peter Pan, et qu'en fait on t'en faisait une histoire d'horreur. L'image ne colle pas avec le propos.
2: La Cité des Enfants Perdus, par exemple.
0: Et là, du coup, t'as un trait encore plus enfantin que je trouve que sur Jour de sable. C'est mignon, mais alors l'histoire est d'une brutalité.
2: C'est une histoire d'innocence, en fait. On a l'impression qu'ils ont encore l'innocence dans celui-là.
0: C'est l'innocence du dessin. Plus tu avances dans l'album, plus ça...
1: Ils ont l'innocence dans le sens où ils n'ont pas conscience de ce que ça va provoquer, du mal qu'ils vont faire. Parce que le lecteur, effectivement, en tant qu'adulte, sait comment ce genre de choses finit, sait comment ça s'est passé dans l'histoire et voit les choses se reproduire. Jour de sable avait ce mérite de parler de choses dont on sait plus ou moins qu'elles ont existé. Encore une fois, c'est une partie de l'histoire des États-Unis dont on ne parle pas parce que c'est pas glorieux pour les États-Unis.
0: Comme beaucoup d'histoires aux États-Unis, dès que c'est pas glorieux, on n'en parle pas.
1: Voilà, mais en France non plus.
0: Mais je pense que de toute façon, dès que l'histoire n'est pas glorieuse, on aime bien mettre ça sous le tapis et dire oui, bon, la colonisation de l'Algérie, machin. Ah oui, le massacre des autochtones natifs,
1: détail.
0: Voilà, c'est comme diraient certains, c'est un détail de l'histoire, n'est-ce pas?
1: Et très belle imitation.
2: Oui, là c'était quasiment parfait.
0: On aurait pu le sortir la semaine dernière avec Jeanne d'Arc.
1: Non, il fallait la faire avec la voix de Villiers là. Elle est entraînée. Mais bon. Non, mais voilà. En tout cas, moi, ça me fait mouche des trois dont on a parlé, peut-être celui qui m'a le moins touché. Parce que je trouvais que, justement, sur Jour de Sable, mais aussi sur 60 printemps d'hiver, on a une vraie

0: l'utilisation de la couleur qui est vraiment intelligente, qui est vraiment belle. Et...
1: Justement, je trouve que l'utilisation de la couleur sur Sa Majesté des Mouches est d'à propos. Ça devient un côté enfantin, coloré.
0: Alors,
1: et
0: oui, elle est d'à propos. Ça ne veut pas dire que, enfin, personnellement, je préfère le côté après, moins contrasté qu'on a sur Jour de Sable et.
1: En même temps, c'est que du sable, c'est tout jaune partout.
0: Oui,
2: alors, c'est pas vraiment du sable.
1: La poussière. Oui, c'est de la poussière.
0: Voilà, c'est pire.
1: Pique les yeux, la poussière. Ouais. Ouais, parce qu'en lisant cet album, moi, je suffoque, hein, moi qui déteste.
0: Et imagine pour Damien qui est asthmatique.
1: Ah ouais.
2: C'est une catastrophe.
0: Voilà. Mais non, mais voilà. En tout cas, ça reste effectivement de façon trois très bons albums. Alors, elle a aussi travaillé sur énormément de choses qu'on n'a pas nommées là-dedans. Et notamment des histoires courtes. Elle a travaillé sur plein de séries. Et d'anthologie. Voilà. Elle avait notamment fait une histoire courte pour un spécial des Tuniques Bleues, etc. Donc, on est en train de parler d'une autrice qui, finalement, s'est pas interdit grand-chose dans sa carrière. Récemment, elle a fait une histoire pour Métal Hurlant. Voilà. Donc,
1: dans sa bibliographie, ils mettent L'île déserte. Qui était de Xavier Coste et d'Antoine de Cône, je ne sais pas.
0: Non, Il déserte.
1: Ouais, je sais pas, dans sa bibliographie, c'est marqué. Ou alors, attends, je me trompe.
0: Non, tu dois te tromper, oui.
1: Mais,
0: parce que Il déserte de Cône, c'est sans E, hein, à Il.
1: Oui, c'est ça.
0: Elle n'a pas fait un édito ou une comment.
1: Attends, j'essaie de retourner parce sur que... la page de. Non, pourquoi il apparaît pas là? Ouais, non, ça devait être.
0: Non, je pense que
1: c'est moi qui ai mal cliqué sur un truc.
0: Ouais, je pense. Voilà. En tout cas, elle a effectivement participé à pas mal de projets collaboratifs comme ça. Mais voilà, les cinq titres où elle a vraiment travaillé.
1: C'était des recommandations, c'est pour ça.
0: Oui, non.
1: C'est moi qui suis complètement. Oui,
0: c'est possible. Je l'aurais pas forcément dit comme ça. Pour ménager ta susceptibilité, hein, mais...
2: Ça mais... tire à balle réelle, il vous reste 5 minutes hein, pour régler vos comptes à Hockey Choral.
0: Non, mais voilà.
2: Lui, il est de l'autre côté de la vitre, il a le droit.
0: De... Mais j'ai tous les droits ?
2: Non. Il faut être de l'autre côté des platines pour avoir tous les droits.
0: Mais voilà. Et en tout cas, voilà, ça reste une autrice qui a fait effectivement de très bonnes choses. Il y a également 2-3 titres que j'ai découverts dans sa biographie que je n'ai jamais eu l'occasion de lire, mais je ne dis pas que je ne vais pas effectivement essayer de rattraper mon retard. C'est vrai que je l'ai surtout connu effectivement comme beaucoup avec Jour de Sable, mais ça reste effectivement quelqu'un qui, sur toutes les œuvres que j'ai lues d'elle, maîtrise quand même clairement
1: elle sort des trucs assez régulièrement.
0: Oui, tout à fait. Voilà.
1: Moi, je me hâte de voir à quoi va ressembler son prochain projet, parce que le dernier date donc de 2024. Attends, il y a un truc en 2025.
0: Non, c'était un collaboratif.
1: Oui, c'est ça, oui. Donc, je serais curieux de savoir ce qu'elle va nous préparer pour la suite.
0: Voilà, après...
1: Après, ses albums sont souvent assez gros, donc... Le temps que ça arrive.
0: Voilà, c'est... Parce que Jour de Sable, effectivement, quand elle l'a sorti, elle en a sorti deux la même année, mais ça faisait 3 ans qu'elle n'avait rien sorti.
1: Oui, c'est ça.
0: Voilà. Donc, nous allons bientôt nous quitter. La semaine prochaine, donc nous commençons à parler de cinéma.
1: Oui. Ouais.
0: Cinéma.
1: C'est fou.
0: C'était le générique de Canal+, vous ne pouvez pas comprendre, vous êtes trop jeune. Et voilà, mais ne vous en faites pas, je vous prépare des choses, vous allez adorer.
1: Bon bah, s'il y a encore de la lecture à faire, ça va être bien alors.
0: Et puis on parlera de manga aussi, puisque c'est...
1: Ah bah attends, la semaine prochaine.
0: Ouais.
1: On aime combien la semaine prochaine? Ah non, ça va.
0: Pourquoi?
1: Le fameux manga sort le 20.
2: Oui, t'as encore le temps, c'est dans 15 jours.
1: C'est bon, je...
0: T'auras
1: je
0: le temps.
2: On est, que 15, on est que le 5.
1: Ouais, non, mais... Ah, déjà ce mois passe vite.
2: On n'a pas la même définition de vitesse.
0: J'ai acheté mon premier livre du mois aujourd'hui. Je n'en avais pas encore acheté. On a le 5. Enfin, je ne l'ai même pas acheté aujourd'hui. Techniquement, je l'ai reçu aujourd'hui, mais je l'avais déjà acheté.
1: Ah bah voilà.
0: Voilà. Donc, c'est encore un achat du mois dernier. Nous sommes le 5 du mois, je n'ai toujours pas acheté de livre. Si ça, ce n'est pas être raisonnable.
1: Ben moi, je n'ai pas été raisonnable, j'ai déjà acheté des livres.
0: Eh ben,
2: j'ai encore rien acheté.
1: Une très bonne histoire de Tom King, d'ailleurs. Hélène de Windhorn.
0: Que j'ai en VO.
1: Ok, bien.
0: Oui, c'est pas mal. Voilà. Eh bien, écoutez, mes enfants, il est 58, on va quand même rendre à l'heure parce qu'on est des
2: 58
0: mecs vachement
2: sympas. Alors, 50...
0: 28, 28.
2: Oh. 58, à mon avis, ils les auraient mis déjà
1: toi,
2: dehors depuis un bon moment.
1: Dans le miroir et que tu... Mais moi, j'ai l'habitude.
0: Je le regarde dans le miroir et qu'effectivement, du coup, ça ressemblait à un 5 et voilà. Je l'ai lu dans le sens de lecture japonais et donc j'ai cru qu'il était 5h58.
1: Eh bien, voilà.
0: C'est-il pas beau?
2: Ben c'est surtout qu'à 58, ils nous auraient mis dehors depuis longtemps.
0: Enfin, 58.
2: Ils auraient déjà buglé à côté, quand même. Hein.
0: Ouais, peut-être, ouais, mais bon. Ouais.
2: Bah...
0: Donc, on laisse la place à Triple Écran et on vous dit, effectivement, à la semaine prochaine.
1: Salut,
0: allez,
1: salut.
0: Bye bye.
2: Ciao, bye.
0: Bonsoir. Et en plus, on remplit la...

0: Après l'émission Aleph, place à l'émission film, série et clip triple écran sur Radio 666. Nous sommes ensemble jusqu'à 21h30 au moins. Ça va plutôt être 21h45 avec Agathe ce soir, car le sommaire est très chargé. Ensuite, on enchaînera avec l'émission remplie d'invités, d'artistes musicaux. Balance ta prog jusqu'à 23h30. Mais quel est le programme ce soir dans triple écran, Agathe? Bonsoir.
1: Bonsoir Max, et bien effectivement programme chargé ce soir, on commencera par une interview de Laurent Burtin, co-scénariste de la série Astrid et Raphaël, à l'occasion de son passage au festival Bloody Mary au mois d'avril. Ensuite,
0: Bloody
1: on...
0: Fleury.
1: Bloody... Oh, Bloody Fleury, ouais, ça c'est mon appétence pour les
0: films d'horreur. Là-dessus, ça consommer avec modération bien sûr.
1: Ça commence bien. Ensuite, retour sur le festival Kinocan. On fera le point sur la saison et l'édition 2026. On fera le bilan aussi de la saison 2 de Malcolm. Super 32 sera avec nous en ligne et reviendra sur le tournage du clip de Cyber Solis, Casoline. On parlera aussi du Diable s'habille en Prada 2. Et enfin, on aura aussi l'association Nouvel Oeil qui sera présent avec nous en plateau. Et éventuellement, on évoquera aussi un peu la boîte de production A24. Et voilà.
0: Beau programme. On a aussi avec nous Béatrice qui est déjà en studio. Bonsoir Béatrice.
2: Bonsoir.
0: Quel est le film dont tu as envie de nous parler ce soir?
2: Du Diable s'habille en Prada 2.
0: Bien, parce que tu avais déjà vu le premier film, évidemment.
2: Évidemment.
0: Et tu as eu envie d'aller voir le deuxième film. Eh ben, je propose de commencer par toi. À propos du film Le Diable s'habille en Prada 2, qu'en as-tu pensé?
2: Eh ben, écoute, je pense que c'est une digne suite du premier. Il n'est pas excellent, il n'est pas... Il n'est pas excellent, le premier ne l'était pas non plus, mais je l'adore parce que je l'adore depuis qu'il est sorti en 2006.
0: Tu avais été le voir en 2006, qu'est-ce qui t'avait plu dans cette histoire de mémoire? Il est question de journalisme de mode.
2: Exactement.
0: Avec une patronne qui me semble plutôt autoritaire de ce que j'en vois dans les bandes annonces, car je n'ai vu que les bandes annonces du 1 et du 2. C'est joué par Meryl Streep, cette patronne. Et on suit aussi le personnage joué par Anne Hathaway.
2: Le qui... personnage de Andy.
0: Andy, quel est son rôle, quelle est la vie de ce personnage qui est Andy?
2: En fait, Andy, elle est arrivée à New York pour commencer à faire du journalisme. Et elle s'est dit que le sésame, c'était d'aller travailler donc, à Runway. Donc, c'est le magazine fictif qui reprend un petit peu, qui copie Vogue Magazine. Et du coup, elle s'est dit qu'elle allait devenir assistante pour Miranda Presley, sans trop connaître non plus le domaine de la mode. Elle ne savait même pas pour qui elle allait travailler à ce moment-là.
0: Avant de parler plus en détail du 2, qu'est-ce qui avait fait que tu avais passé un bon moment avec le premier, au point d'avoir envie d'aller voir le 2?
2: Eh bah, bien, écoute, je crois que c'était aussi le moment où il y avait cette... Enfin, pas cette nostalgie, mais cette envie des États-Unis qui existait encore chez tout le monde.
0: C'est-à-dire?
2: C'était un peu le monde du possible. Il y avait plein de belles choses qui se passaient aux États-Unis. Et ça faisait rêver, quoi, à ce moment-là.
0: Et est-ce que le deuxième film, il te fait rêver aussi?
2: Pas autant, parce qu'en plus, la thématique suit un petit peu les choses. Et c'est, on va dire, l'avenir. Qu'est-ce qui se passe 20 ans plus tard dans les métiers d'aujourd'hui, dont le journalisme et autres.
0: Nouveaux personnages dans le 2?
2: Oui, il y a de nouveaux personnages, des assistants de Miranda Presley, puis d'autres personnages pas forcément plus.
0: Mais tu es resté surtout intéressé par les personnages joués par Meryl Streep et Anne Hathaway.
2: Exactement. Et Emily Blunt aussi.
0: Emily Blunt, est-ce qu'il y a des surprises justement sur, sans spoiler, mais sur ce qui arrive à ces personnages?
2: Carrément. Carrément, il y a plein de choses, plein de postes et de... Enfin, il y a toute une intrigue qui change aussi grandement du premier, en suivant un peu les mêmes dynamiques, mais il y a plein de choses qui changent en effet. Et c'est intéressant de le voir.
0: Je pense avoir lu que la bande-son du premier était plutôt sympa. Qu'en est-il du deuxième volet?
2: Très, très cool aussi, très moderne. Il y a des choses qui reviennent du premier, Donc le clin d'œil faisait plaisir. Et puis, petite surprise que vous verrez au cinéma.
0: Je m'intéresse quasiment pas à la mode. Est-ce que ce film peut toutefois m'intéresser, me faire passer un bon moment ?
2: Je m'intéresse pas forcément à la mode non plus. Mais oui, carrément. Si tu aimes le journalisme, je pense que ça peut être intéressant aussi.
0: Alors j'avoue que le film peut au moins m'intéresser pour ce côté-là, s'il évoque aussi les évolutions des métiers en lien avec les médias. Et est-ce que ça parle toujours aussi de management ?
2: Oui, et ses évolutions aussi. Enfin, on se retrouve dans un monde 20 ans plus tard et ce qui arrive maintenant.
0: Au casting, j'ai évoqué Meryl Streep, Anna Tawai, il y a Stanley Tucci aussi.
2: Tout à fait.
0: Encore une fois, rien que par les bandes-annonces, j'ai l'impression que cet acteur, il aide aussi à faire du film un bon divertissement.
2: Bah, carrément. Enfin, de toute façon, tout le monde est bon acteur dans ce casting, donc c'est difficile d'aller contre ça. Mais
0: en,
2: ouais.
0: En es-tu à espérer un troisième volet ? Non.
2: Oui, j'aimerais bien, mais je pense que ça se fera pas. Enfin, Meryl Streep voulait arrêter ses carrières déjà avant d'accepter le dernier Diable s'habille en Prada. Donc, je me dis que déjà avoir un 2, c'est pas mal.
0: Béatrice, tu n'hésites pas à rester avec nous dans Triple Écran. On a plein de sujets qui peuvent t'intéresser. Je ne sais pas si, par exemple, tu as regardé quelques épisodes de la série Malcolm.
2: Non, j'ai pas pu. J'ai pas. Plus.
0: Alors, je ne parle pas de Malcolm, rien n'a changé, hein, mais la série qui a duré 7 saisons, Malcolm, on a vu quelques épisodes, non ?
2: Tous.
0: Ah, tous, quand même.
2: À peu près tous, plusieurs fois.
0: Tu pourras nous donner tes souvenirs de cette sitcom qui n'avait pas de rire en boîte. C'est un sujet qu'on évoquera avec un des fans qui n'est autre qu'un rédacteur du site incontournable Malcolm France. Et puis je vais aussi avoir le plaisir dans cette émission d'interroger l'auteur d'un excellent essai sur cette série Malcolm. On se donne rendez-vous pour parler de Malcolm vers 21h. Tout de suite, on parle d'une autre série. Celle-ci est une série française, une série policière. Elle s'appelle Astrid et Raphaël. Et Agathe et moi avons eu l'occasion de rencontrer au mois de mars, le 14 mars, dans le cadre du festival du polar Bloody Fleury à Fleury-sur-Orne, Laurent Burtin, co-créateur de cette série Astrid et Raphaël. Il en est aussi co-scénariste. Avec lui, nous avons évoqué notamment la 7e saison, dont le tournage a débuté justement au mois de mars, en partie au Japon. Alors, qu'est-ce qui a amené les personnages d'Astrid et Raphaël jusqu'au Japon ? C'est la première question posée à Laurent Burtin, co-scénariste et co-créateur de la série Astrid et Raphaël.
3: Il se trouve que depuis la saison 3 ou 4, Astrid vit une histoire, bon, à la Astrid, hein, c'est-à-dire, c'est pas banal, mais elle vit une histoire avec le neveu de l'épicier japonais chez qui elle fait ses courses depuis son enfance. Donc l'intrigue, elle est liée à son petit ami qui doit partir précipitamment au Japon et Astrid le suit. Et entre autres, ça commence par le meurtre du fameux tonton de Tetsuo, l'épicier japonais, et c'est ça qui déclenche cette intrigue qui a des tenants et des aboutissants à la fois en France mais aussi au Japon.
0: Vous faites partie des scénaristes à l'origine de cette série Astrid et Raphaël. Est-ce qu'il a été prévu de longue date de partir jusqu'au Japon ?
3: Pas du tout. En fait, on avait mis en place très vite une affinité du personnage d'Astrid pour le Japon, parce que précisément elle va faire ces courses-là, parce qu'il y a quelque chose de très apaisant pour elle. Voilà. Mais nous, ce qu'on n'avait pas du tout anticipé, c'est qu'on n'est pas loin du phénomène de société apparemment au Japon. Quoi. Elle a vraiment... Il y a un noyau dur de fans qui font des dessins, des choses comme ça, qu'ils envoient non seulement à la prod, mais aussi à la société qui fait la distribution. Et donc, cette idée, elle est partie de ça, qu'on pouvait faire un crossover France-Japon dans la série, ce qui est assez rare. Du coup, l'épisode sera coproduit par la NHK, parce que c'était dans ces périodes un peu troubles, c'était un peu compliqué de trouver un financement supplémentaire pour la faisabilité de l'épisode.
0: L'ADN de la série ne s'en trouve pas changé ?
3: Non. Parce que c'est en fait chaque couverture de saison, c'est quasiment un épisode spécial. Enfin voilà, donc et chaque saison peut avoir un épisode un peu atypique. Donc on retrouve retrouve les mêmes personnages. Et puis, il y a quand même toute une partie de l'enquête qui se passe en France. Hein. En durée, je crois qu'on a vraiment fait moitié-moitié. Donc voilà, les gens qui connaissent l'univers d'Astrid et Raphaël ne seront pas déconcertés. Et pour les autres, voilà, il y a ce côté un peu dépaysant. Parce que là, dans l'écriture, on a fait quelque chose d'un peu plus contemplatif que quand on est à Paris, quoi, je pense. Enfin, on a joué avec à la fois la ville, les bars, les néons, mais aussi la forêt, les sanctuaires, voilà, le Mont Fuji, toutes ces choses-là. Voilà.
0: Qu'est-ce qui explique, selon vous, le succès de la série au point qu'elle s'exporte autant ?
3: Alors, elle s'exporte, elle a même été adaptée en Angleterre, où ils en sont à la saison 2. Bon, c'est une série policière, donc comme il y en a beaucoup, peut-être qu'une des clés, c'est que c'est aussi une série sur une amitié atypique. Et aussi que le personnage d'Astrid, en fait, est une personne de l'ombre, enfin, c'est-à-dire une personne que, si Raphaël n'avait pas été la sortir de son trou, en gros, toute autre personne serait passée à côté. C'est ce qui explique, à mon avis, aussi, en partie, le succès de la série HPI, c'est-à-dire que, au-delà du fait qu'elle a un haut potentiel, c'est une femme de ménage. Et c'est des réflexes que n'ont pas forcément les diffuseurs de mettre en avant des personnages comme ça qui sont précisément pas un profil de héros. Même le capitaine Marlowe, quelque part, une sorte de flic un peu pouilleux, bon, bah, c'est, spontanément, c'est pas ce que met en avant les diffuseurs, les chaînes de télévision. Quoi, voilà. Donc je pense que ça, et il y a quelque chose dans une époque comme ça, un peu violente, bah, c'est quand même une série sur l'amitié, la bienveillance, sans qu'elle soit, on essaye, trop naïf ou trop candide. Voilà. Et sur le handicap aussi, hein, évidemment. Enfin, voilà. Et en montrant à la fois ce que ça peut avoir de génial, parce que Astrid est surcompétente en criminalistique, qui est son intérêt spécifique, mais on ne fait pas l'impasse non plus sur toutes les écueils qu'elle rencontre dans sa vie, les moqueries. Je pense que ça aussi, ça a pu plaire.
0: Vous avez participé donc à de nombreuses séries policières. Je pense par exemple PJ, Avocat et Associé, Engrenage. Quel regard portez-vous sur l'évolution du genre policier dans les séries télé françaises ? Qu'est-ce qui a changé ces 10 dernières années ?
3: Alors, qu'est-ce qui a changé ? En tout cas,
0: plein de choses sûrement qui ont changé. Déjà, la manière peut-être de regarder une série, sa durée de vie. Est-ce que quand on écrit, on prend ça en compte ? Et puis, il y a aussi une concurrence forte. Est-ce qu'on se compare avec les États-Unis ou l'Angleterre ? Est-ce que c'est comparable ?
3: Pour les États-Unis, j'ai envie de dire malheureusement. Il y a eu des séries lumineuses, mais il me semble que la fiction française a trop été conditionnée par la fabrication des séries. Enfin, c'est-à-dire que, à titre personnel, moi, les séries policières qui m'éblouissent le plus, en général, elles sont anglaises, parce qu'il y a quelque chose qui est de l'ordre de l'artisanat, un peu comme on peut faire nous, alors que en Amérique, enfin voilà, ils font des saisons. Enfin, ça se calme un peu. Hein. Je crois qu'il y a quand même une crise en ce moment, puisqu'ils sont plus aujourd'hui adaptés des formats étrangers ou européens. Mais il y a quelque chose où on a cherché à glamouriser un peu les fictions comme c'est le cas en Amérique, et on aurait dû davantage assumer notre part française, il me semble. Bon, après, il y a des choses, enfin, par exemple, j'ai travaillé sur Engrenage, c'est une série qui a eu sa propre identité, enfin voilà, et elle avait quelque chose de très français, comme les Anglais peuvent faire des séries très anglaises, quoi, voilà. Après, c'était aussi une série qui était un peu radicale en Engrenage. Enfin, c'est-à-dire que ça allait vraiment vers des choses très noires, avec des personnages limite cyniques. Comment ça a évolué après, ce qu'on peut voir, c'est que on va vers, c'était un peu un travers, en gros, d'aller vers des choses qui étaient un peu trop formatées. Voilà. Enfin, c'est-à-dire qu'on n'accorde pas assez d'importance au fond. Mais c'est quelque chose, ça aussi, qui s'est un peu généralisé. On est un peu dans l'ère du divertissement et on cherche parfois un peu le fond. Après, il faut de tout. Hein. Voilà, par exemple, là, j'étais ici à Bloody Fleury pour parler d'Astrid et Raphaël, qui est une série familiale qui marche très bien et qui est un divertissement populaire, comme la télévision doit l'être aussi. Mais elle ne peut pas être que ça.
0: Tout comme des romanciers laissent un peu d'eux dans leur personnage, est-ce que consciemment ou parfois en vous surprenant, vous avez pu laisser un peu ou beaucoup de vous dans certains des personnages qu'on voit dans la série Astrid et Raphaël ?
3: Ben, en tout cas, pour avoir fait un peu tout, c'est-à-dire j'ai fait à la fois des séries, j'ai fait des unitaires, j'ai fait des mini-séries. En définitive, on peut dire plus de choses dans une série et laisser, il y a un tel volume à nourrir que on peut aller puiser plus profondément et de façon, même sur des sujets qui nous tiennent à cœur, la série permet vraiment ça, sur le volume d'aborder un peu tous les sujets dont on a envie et toutes les traits. Après, oui, on se retrouve quand même pas mal dans les personnages. D'ailleurs, au départ, on l'a co-créé avec Alexandre de Seguin, dont c'était l'idée. Comme il avait assez peu d'expérience en matière de création de série, il avait fait appel à moi, on s'était croisé un peu avant et on s'est retrouvé. Enfin, on a choisi un peu chacun son personnage.
4: Vous avez choisi quel personnage ?
3: Je pense que je serais plus du côté d'Astrid que de Raphaël.
0: Un festival comme Bloody Fleury, est-ce que vous avez l'occasion d'en faire ou sommes-nous privilégiés à Fleury-sur-Orne ?
3: En ce qui me concerne, c'est une grande première, parce que c'est quand même davantage tourné vers la littérature et le scénario n'est pas exactement considéré comme de la littérature. C'est de l'écriture, mais c'est transitoire, c'est un passage de relais, entre l'écrit et l'image.
0: On pourrait s'attendre à ce que vous répondiez par l'affirmative, mais est-ce que vous êtes vous-même un grand lecteur de polar ?
3: Non. J'ai lu toute une littérature policière, mais qui a plus de 100 ans. J'ai lu pas mal de romans gothiques, j'ai lu Conan Doyle, etc. Et comme c'est un peu mon métier, je me documente beaucoup, j'ai fait beaucoup de judiciaire, j'ai passé énormément de temps dans les tribunaux, je rencontre des flics, etc. Mais c'est aussi une histoire de temps, pour le coup, mes loisirs, c'est plus aller écouter de la musique que lire ou voir des séries.
0: Même pas quelques séries de chevet, si vous devez regarder des séries. Est-ce que ce sont des séries policières ?
3: Alors, est-ce que ce sont des séries policières ? Alors, dans les séries policières, j'ai adoré une série comme H6 to H6, qui était produite par la BBC. Donc, un flic plongé, à la suite d'un choc traumatique, un coma, plongé dans les années 70. Mais des séries qui m'ont... par exemple, une série comme Urgence, que j'ai vue en tant que spectateur quand ça passait le dimanche soir en version doublée. C'est une série qui m'a beaucoup construit et beaucoup apporté. Et quand on réfléchit bien, qui parle mieux de l'Amérique du début des années 2000, parce qu'elle abordait le système social dégradé. C'est des séries qui ont pu montrer des histoires de racisme, de familles monoparentales, à une époque où, c'était même pas des phénomènes de société. Et c'est des séries qui, je pense, m'ont plus construit que certaines grande série policière. Je fais l'exception. Une de mes séries phares, ça reste quand même Columbo, parce qu'on n'a pas fait mieux, j'ai l'impression.
0: Dans la façon de révéler l'assassin.
3: Précisément, là, il casse quasiment le code, puisque premières séquences, c'est un court-métrage qui nous révèle qui est l'assassin, et il n'y a qu'un suspect pendant tout l'épisode, mais je pense que c'est une façon de raconter l'histoire. Puis bon, c'est incarné par Peter Falk, Mais c'est des grandes séries. Et est-ce que c'est réellement policier ? C'est pas pour ça qu'on le regarde, Mais...
0: Et enfin, peut-être un film de référence, polar ou pas d'ailleurs ?
3: Un film de référence. J'ai une grande passion, par exemple, pour le genre fantastique et horreur. Zombie de Romero, c'est-à-dire le deuxième volet de La Nuit des Morts Vivants. C'est un film qui est très important pour moi. Et parfois, on me regarde un peu bizarrement quand je dis ça. Mais là, j'ai vu, par exemple, j'ai revu L'Aurore de Murnau, qui est un film muet et qui a gardé toute sa puissance narrative, même s'il a été fait il y a exactement 100 ans.
0: Sans aller dans l'horreur, vous vous amusez un peu avec les codes du fantastique dans Astrid et Raphaël, non ?
3: C'est en tout cas un des grands terrains de jeu que permet cette série, parce que, vraiment, j'ai une passion pour le genre et j'en consomme beaucoup. Et depuis que je travaille, j'essaye de proposer. Je suis persuadé que, j'allais dire, ça a de l'avenir, mais j'ai proposé, par exemple, une série avec des morts vivants avant qu'il y ait Walking Dead à la télévision, et on m'a regardé vraiment vraiment avec des yeux ronds, quoi, en disant mais non. Voilà. Mais la force d'Astrid et Raphaël, c'est que précisément, on s'est permis, bon, une des deux personnes, bon, qui est une déclinaison de Sherlock Holmes, hein, mais Astrid ayant une spécificité un peu hors norme, ça nous a conduit à trouver des intrigues un peu hors norme. Donc on a pu parler d'abduction extraterrestre, de vampires, de loups-garous, bon, à chaque fois en retombant sur nos pieds, en apportant une explication rationnelle parmi les autres.
4: Ça, c'est le côté Scully.
3: C'est, voilà, X-Files, c'est effectivement une série qui est un peu une référence pour toute une génération, évidemment. Ouais. Même si, par exemple, il y a un 2x52 qui tourne autour d'une maison hantée, la porte est ouverte, c'est-à-dire qu'à chaque fois, on a dit, il y a une explication rationnelle à tous les phénomènes, mais on n'exclut pas que la maison soit réellement hantée, par exemple. Et on l'a fait dans pas mal d'épisodes, cette chose-là. Et c'est vrai que quand on travaille sur des séries plus traditionnelles, on a assez peu l'opportunité d'embrasser autant de références, quoi, voilà, à la culture populaire, où c'est pas du tout des parodies, on va dire que c'est plutôt des hommages ou des sources d'inspiration, mais il y a vraiment trois types d'intrigues, c'est-à-dire les mythes, loup-garou, vampire, etc. Le genre, qui peut être le film de braquage, un Cluedo, un mystère de la chambre close. Et puis après, il y a toute une série d'intrigues qui tournent plus du côté de, entre Scooby-Doo, Tintin, qui sont les intrigues ethnoculturelles qui peuvent être sur l'Égypte ancienne, les dinosaures, les Incas, le bouddhisme, le golem, enfin des choses comme ça, quoi, voilà.
4: Êtes-vous tintinophile ?
3: Pas plus que ça, mais je l'ai lu comme tout un chacun.
4: Et vous avez regardé quelques Scooby-Doo ?
3: Et j'ai regardé quelques Scooby-Doo, mais pas plus que ça non plus. Enfin, je crois que tout ça, c'est inscrit un peu, sans que ce soit une... Ça vire pas l'obsession, voilà.
4: J'ai encore deux questions. Quel est actuellement ce qui vous occupe sur le plan de l'écriture de scénario, en dehors d'Astrid et Raphaël ? Sur quelle série écrivez-vous ?
3: Alors, j'écris en ce moment, c'est une commande, mais je travaille sur la franchise Le Tueur du Lac pour TF1, donc c'est un 6x52 qui devrait se tourner cette année. Et là, on écrit l'épisode 8 d'Astrid et Raphaël en ce moment. Voilà un peu ce qui m'occupe. Voilà. Puis après, il y a développement en perspective.
4: Voilà. Un dernier épisode de saison qui est écrit alors que le tournage de la saison a débuté, ça ne vous choque pas comme pouvaient être choqués certains fans de la série Stranger Things?
3: Non, mais en fait, c'est un peu une tradition. C'est-à-dire que l'épisode 8, c'est souvent un épisode atypique. Alors après, on court toujours sans doute un peu après le temps. La série se tourne en deux blocs, c'est-à-dire un premier tournage de 4 épisodes. Il y a une petite coupure de 15 jours et une deuxième salve de tournage. Donc, on est juste ce qu'il faut à la bourre. Voilà. Mais en gros, là, c'est un épisode qui tourne autour des rêves et du sommeil. Donc bon, on a l'histoire, on est en train de quasiment de commencer les dialogues, donc on aura fini ça à la fin du mois, mais à chaque fois l'épisode 8 se fait comme ça, un peu sans filer.
4: Quelle est la plus grande difficulté quand on écrit une série ?
3: C'est de savoir se renouveler, ça c'est quand même quelque chose. Alors si la série est bien fichue, ça se gère assez bien, mais en fait il y a des séries qui peuvent perdre. Enfin, par exemple, je pense à une série très populaire comme Fais pas ci, fais pas ça. La série fonctionnait à plein quand les enfants étaient petits. Quand ils deviennent des jeunes adultes, en fait, quelque part, le concept est mort. Et quelque part, il peut y avoir ce danger-là sur Astrid et Raphaël, c'est-à-dire qu'au départ, c'est une personne qui est très dans son coin et qui veut déranger personne. Et puis, plus elle est sortie, plus tout le monde a trouvé qu'elle était géniale. Et donc, le personnage peut d'un seul coup devenir un peu trop surpuissant, quoi, par exemple. Donc, on est obligé d'imaginer sans arrêt des situations pour la remettre en position de difficulté. Bon, ce qui n'est pas très dur, mais voilà, il faut trouver le moyen d'arriver à se renouveler sans cesse. D'autant que, enfin là, il y a une espèce de mouvement de panique parce que beaucoup de séries qui ont bien marché en saison 1 ne marchent mal en saison 2. Hein. C'est particulièrement le cas à TF1, mais aussi à France 2, mais je pense qu'ils ont mis le maximum de la qualité en saison 1, enfin comme on fait tous. Hein, mais si on ne se renouvelle pas aujourd'hui, il y a trop d'offres entre les plateformes, les web-séries, la télévision linéaire qui décline un peu mais qui existe encore. Il y a trop d'offres, je pense que les gens ont soif de nouveautés, quoi, aujourd'hui.
4: Merci beaucoup pour cette interview, très enrichissante.
3: Merci
0: beaucoup. Et c'était donc à l'instant Laurent Burtin que vous venez d'écouter. Laurent Burtin qui est le co-scénariste et co-créateur de la série télé policière Astrid et Raphaël diffusée sur France 2. Avec nous ce soir, nous avons plusieurs invités en studio. Ils sont arrivés. Il y a notamment l'association Nouvel Oeil. Bonsoir Nouvel Oeil. Est-ce que tout le monde a son casque? Alors, on a donc plusieurs membres qui sont avec nous pour nous parler de leurs actus, de l'asso Nouvel Oeil et du film qui est en préparation. On aura d'ailleurs la réalisatrice par téléphone. Bonsoir, je vous laisse vous présenter. Il y a notamment le coprésident de l'asso Nouvel Oeil. Bonsoir.
5: Bonsoir.
0: Donc, ton prénom?
5: Moi, c'est Jean-Michel.
0: Jean-Michel, bonsoir. Et à côté de toi, c'est
6: Tom, c'est trésorier de l'association.
0: Bonsoir. On aura par téléphone quel membre de l'association Nouvel Oeil?
6: Nous aurons la réalisatrice du court-métrage que nous sommes actuellement de lancer. Là, on lance la communication aujourd'hui, et notamment la cagnotte en ligne. D'où elle est là, mais sinon elle ne fait pas essentiellement partie de l'association en tant que telle.
5: Et du coup, c'est Lou de Villard.
0: Quels sont aujourd'hui les statuts de cette association Nouvel Oeil? Quelles sont ses missions?
5: Alors, Nouvel Oeil, donc, c'est une association étudiante avec pour objectif principal de démocratiser la pratique du cinéma à l'université de Caen et en Normandie en général. Et donc, l'idée, voilà, c'est. On a trois gros points d'action qui sont à la fois du prêt de matériel gratuit pour tous les étudiants, avec un parc qu'on a constitué et qu'on continue de constituer grâce à la CVEC universitaire. Le deuxième point, bah, c'est de diffuser les films étudiants, donc vraiment mettre en avant la création étudiante par des événements, des projections, des écrans libres. Et le troisième point, du coup, c'est de développer une pratique et notamment au travers des ateliers qu'on a mis en place cette année et de la résidence de laquelle est issu justement le film qu'on présente.
0: Elle se déroule où, cette résidence?
5: Cette résidence, elle se déroule tout au long de l'année, une fois par mois, dans différents lieux culturels de la ville. Donc ça s'est passé au Luxe, à la Centrifugeuse, à la Bananerie, voilà, différents lieux, à la MDE aussi. Et l'idée, c'est une fois par mois de faire rencontrer des étudiants et des professionnels du milieu, que ce soit des chefs opérateurs, des scénaristes, des réalisateurs, voilà, tout ça. Et qui puissent à la fois échanger sur, eux, sur le parcours des professionnels, et aussi les projets en résidence puissent se développer avec leurs conseils.
0: Il y a déjà eu des films proposés par Nouvel Oeil?
6: Alors, des films, on en a proposé dans le cadre de plusieurs écrans, des écrans partagés, donc comme le forum vidéo qu'on organise chaque année au niveau de la maison l'étudiant, la MDE, avec le service culturel de l'université. Et donc nous, en tant que tel, c'est la première fois qu'on produit là, actuellement un film et qu'on en fait réellement un. Mais par contre, on participe de facto à la création de beaucoup de films. Actuellement, on est à peu près à entre 60 et 80 projets réalisés par le prêt de matériel qu'on fournit aux étudiants. Donc c'est des projets qui sont vraiment divers, à la fois ça peut être des interviews dans le cadre pédagogique de cours, ou alors ça peut être des courts-métrages plus ambitieux, où ils vont demander le matériel par exemple pendant une semaine directement.
0: Nous allons tout de suite faire intervenir par téléphone Lou de Villard. Donc c'est une réalisatrice que vous avez rencontrée comment ?
6: C'est dans le cadre justement de notre résidence, donc on a lancé un appel à projet en septembre dernier qui a permis, sur le thème de 22 ans d'attente, de pouvoir proposer des projets. Et donc là, c'est ce projet-là qu'on a retenu pour faire ce film tout au long de l'année.
0: Lou de Villard, bonsoir.
7: Bonsoir.
0: Quel est tout d'abord le nom du film?
7: C'est Le rêve de Damien et entre parenthèses de sa mère.
0: Et l'histoire? En résumé?
7: C'est l'interrogatoire de Damien qui est accusé d'avoir poussé sa mère par la fenêtre.
0: Là, où en est-on dans le film, les étapes?
7: Les étapes, on va bientôt démarrer le tournage d'ici un gros mois, enfin en mi-juin. Et puis là, je suis en train de rencontrer petit à petit tous les techniciens qui vont intervenir. Et puis je commence à travailler avec les comédiens et comédiennes retenus.
0: Jusqu'ici, quel a été votre parcours, Lou de Villard? Vous avez déjà réalisé d'autres films, lesquels?
7: J'ai déjà réalisé un court-métrage dans le cadre du concours étudiant du CROUS. C'était en 2024, mais hormis ça, j'ai pas beaucoup d'expérience.
0: Donc là, ça peut être une expérience supplémentaire. Qu'est-ce qui vous intéresse dans ce projet ?
7: Ce qui est intéressant tout d'abord, c'est d'avoir été accompagnée par l'association, mais aussi du coup par des professionnels qui sont intervenus une fois tous les mois avec les ateliers. Il y a eu un accompagnement, un encadrement, et puis ça m'a permis d'en apprendre plus sur beaucoup de métiers au sein de l'audiovisuel.
0: Quelques exemples, qu'est-ce que vous avez appris notamment ?
7: Les métiers, chef opérateur, directrice de casting, comment on fait un casting, comment on choisit un chef opérateur, ingénieur du son, j'ai appris à comment mettre un micro cravate et ce genre de choses. Donc il y a la théorie, mais il y a aussi la pratique. J'ai pu aussi échanger avec une scénariste, c'était formidable, et plus encore.
0: Merci beaucoup d'être intervenu dans l'émission Triple Écran. Ce film, il a vocation à être projeté ensuite à quand ?
6: Alors déjà, là, actuellement, donc, comme le disait Lou, on est vraiment dans une phase qu'on appelle la préparation. Donc c'est avant le tournage qui va se dérouler mi-juin, comme elle a dit. Donc pour préparer au mieux ce tournage-là, voilà, on a lancé une cagnotte aujourd'hui, dès à présent, qui bénéficiera justement à pouvoir acheter des petits équipements, à pouvoir acheter un petit peu d'essence, etc. et tout, pour réaliser au mieux ce tournage. Donc moi, j'appelle évidemment tous les auditeurs et auditrices qui le veulent à pouvoir donner selon leurs moyens. Au niveau de la cagnotte, vous pouvez directement aller, c'est sur la bio du compte Instagram de Nouvel Oeil, c'est association-du-bas Nouvel-du-bas Oeil. Et donc voilà. Et donc là, ça c'est pour la préparation. Et ensuite, pour la diffusion, donc ce qui arrive à la suite du tournage. Donc là, ce qui est prévu, c'est d'abord de faire une avant-première, donc on l'espère, à l'Amphidore, qui est un peu la salle vraiment des étudiants et pour les étudiants, mais aussi pour un public extérieur. Et ensuite, de pouvoir avoir une programmation en festival. Dans certains festivals, on vise notamment Clermont-Ferrand et le Hofcourt. Ensuite, on est en train de voir justement pour développer une diffusion dans les quartiers au niveau de Caen et au niveau d'un réseau de salles de cinéma, à la fois avec le réseau générique et le réseau de Macao en région Normandie.
5: Voilà, parce que si je peux ajouter, ça nous tient vraiment à cœur de réussir à la fois de diffuser ce film à l'université, parce que un de nos partenaires, c'est l'université de Caen, et aussi de le diffuser plus régionalement, parce que notre autre partenaire, c'est le CROUS, la CEC CROUS. Et donc, j'en profite pour remercier les partenaires, justement, et dire que voilà, l'idée, c'est vraiment de diffuser au maximum ce film partout où on peut, et notamment dans la région. Donc, même si vous êtes une salle et que ça vous intéresse, n'hésitez pas aussi à vous manifester sur notre Instagram, par exemple.
0: Et avant de vous remercier, on rappelle la cagnotte qui est d'ores et déjà en ligne. On peut y participer dès maintenant ?
6: Totalement, elle est déjà disponible. Toutes les informations avec une petite interview sont disponibles aussi sur le compte Instagram. Et puis si vous voulez nous contacter directement, il y a aussi notre adresse mail. Donc c'est associationnouveloeil@gmail.com, voilà, pour tous les diffuseurs ou distributeurs qui voudraient.
0: Et cette cagnotte, c'est pour un film autoproduit qui s'appellera
6: Le rêve de Damien, entre parenthèses, de sa mère.
0: Réalisé par Lou de Villard, qui est intervenu il y a quelques minutes sur l'antenne de 666. Un grand merci, Nouvel Oeil.
6: Merci à vous.
0: Au plaisir de vous retrouver prochainement dans Triple Écran. Et puis une association va laisser la place à une autre association qui fait vivre le cinéma à Caen et sa région. Il s'agit de l'association du Kino Caen. Bonsoir Jonathan Perru, qui il y a un mois nous parlait de toute autre chose, à savoir les clips de The Landskies, les clips de Strawberry Lane, de Jackie, et aussi d'un morceau qui s'appelle Sexy Teacher.
8: Absolument.
0: Très belle réussite que cet album, très belle réussite aussi que ces trois clips qui forment un court-métrage War Machine. Et avec nous, une présidente de l'association.
9: Non, pas la présidente. Certains s'amusent à m'appeler comme ça, mais je suis juste la responsable du festival.
0: Responsable du festival Kino Caen.
8: Directrice du festival.
9: Oui, directrice.
0: Ton prénom ?
9: Frédéric Renda.
0: Et Jonathan, toi, au Kino Caen, tes fonctions sont ?
8: Alors moi, je suis directeur de la communication du festival. Voilà.
9: Et le fondateur de la cellule Kino Caen.
0: Alors, je pense que ça entre aussi dans la communication, que la possibilité d'ouvrir au grand public cet événement qu'est le festival. J'ai fortement apprécié pour ma part de pouvoir profiter depuis mon salon des projections, de voir tous ces courts-métrages proposés et tournés surtout en deux jours à Caen. On pouvait donc en voir tout plein de chez soi, tranquillement, via YouTube. Ça a été très vite mis en place il y a quelques années, ça, ou c'est après coup que vous avez dit, tiens, il y a quelque chose à faire comme ça?
8: Ça fait, on va dire, 7-8 ans, je pense. Tout ça, c'est vraiment grâce à un de nos partenaires qui s'appelle Ovidéo Studio. Et puis, on parlait de la bananerie aussi tout de suite. C'est le même groupe et qui font ça très bien. C'est leur métier. On s'y trouve qu'on était partenaire matos, prêt de matériel sur le festival avant. Et que, assez naturellement, on a évolué vers ça, puisque tous les ans, il y a beaucoup de frustrés qui peuvent pas venir ou qui sont... D'ailleurs, on pense au Canet, mais parce que toi, tu l'as vu, tu étais à Caen, mais aussi tous ceux qui sont à l'étranger, qui sont venus d'autres années, qui venaient d'Allemagne ou autres, ou des Parisiens. En effet, on est ravis de pouvoir leur proposer ça, c'est même un luxe.
0: En quoi consiste le KinoCaen pour les non-initiés?
9: Alors, le KinoCaen, c'est une association, mais le festival consiste à regrouper des amateurs et des professionnels du cinéma pour faire ensemble des films dans des temps très courts. Donc, sur le festival KinoCaen, on est sur un format avec une première session qu'on appelle l'icebreaking, une session pour briser la glace où on forme nous-mêmes les équipes et les participants doivent faire un film de 3 minutes en une journée. Et ensuite, on a deux sessions de 72 heures où là, les projets sont libres, les porteurs de projets pitchent leurs projets en réunion de production, les équipes se forment, ça part tourner, et puis on a les projections cette année donc au Centre des Congrès.
0: Au Centre des Congrès à Caen, où s'est déroulée donc, cette ville, elle a vu la 15e édition du festival KinoCaen, précisément du 9 au 16 avril.
9: C'est tout bien à ça fait.
0: C'est toujours à peu près le temps que vous prenez pour festival KinoCaen.
9: Oui, ça fait quelques années qu'on est sur ce format-là, d'une semaine à peu près, avec trois sessions.
0: Trois sessions, beaucoup de tournages et surtout beaucoup de volontaires, de participants. Je me rappelle avoir réalisé une interview à propos du Kino il y a un an, mais c'était avant que le festival Kino n'ait lieu. Et les inscriptions, à chaque fois, ça se fait...
9: Ça part très vite. Ouais. C'est encore toujours pour moi un mystère, mais ça part en quelques minutes. Il n'y a plus de place.
0: Des passionnés qui peuvent venir de très loin?
9: Oui, des passionnés qui peuvent venir de très loin, des internationaux, on a déjà eu des Allemands, on a déjà eu...
8: Des Tchèques, des Finlandais, au fil des années, il y a vraiment eu comme ça pas mal de... aussi de gens qu'on rencontre, puisqu'on est quelques-uns, dont Frédéric, à avoir fait des kinos à l'étranger. D'ailleurs, on a fait nous-mêmes ensemble un kino au Burkina Faso il y a quelques années. Et donc effectivement on retrouve parfois des gens comme ça qui viennent, nous on est ravis à Caen de pouvoir leur proposer des bonnes conditions d'accueil, de leur offrir nos jouets aussi, parce que nous on fait des films toute l'année ici, et de les laisser s'amuser avec nos décors, notre réseau aussi local. C'est une grande fierté pour nous de pouvoir leur offrir ça. Ouais.
0: Et qu'est-ce qu'on vient chercher lors d'un kino?
8: Des sensations fortes.
9: Qu'est-ce qu'on vient chercher lors d'un kino? Je pense qu'on vient chercher déjà des rencontres et des collaborations possibles. C'est un endroit où, au final, il y a plein de gens réunis au même endroit, au même moment, qui ont du temps pour partager leur temps pour faire des films. Donc, on vient chercher des équipes, on vient chercher des comédiens, on vient chercher du matériel. Et puis, après, selon les kinos, nous, on a la chance de pouvoir proposer du matériel, un HMC avec des maquilleuses, des coiffeuses, des costumes, une super costumerie. Un lab où on a aussi, avec un partenaire AFB notamment, des ordinateurs. Donc voilà, même si t'as rien, tu peux faire un film sur ce temps. Donc voilà, je pense que c'est ça qu'on vient chercher. Après, le kino, c'est un réseau plus large et ça existe partout dans le monde. Donc pourquoi on a des internationaux? C'est aussi parce que, à force de voyager et de faire des kinos un peu partout, les gens savent, ah là, il y a un kino sympa et je vais y aller et tout ça. Et donc, tu voyages, tu rencontres du monde, tout ça, quoi.
0: Les films qui ont été réalisés lors de ce KinoCaen, ils sont encore en ligne, en passant par les chaînes YouTube de KinoCaen.
8: Tu as les liens de la projection, oui, ouais. C'est ça, qui sont encore dans l'état. Avec en plus, on peut avoir accès avec c'est tous ces numéros qui sont joués live, puisqu'il y a quand même cette dimension de cabaret à laquelle on tient beaucoup. Et notre chère Sophie, le pionnier, qui tous les ans monte des numéros pas possibles, dont la chute est souvent le nom, donner le nom des réalisateurs.
0: J'ai surtout en tête à l'instant l'hommage à la saga Alien.
9: Oui, donc, tout à fait.
0: Sophie dans le rôle d'Hélène Ripley.
8: Tout à fait.
9: Tout à fait.
0: Entre autres.
8: Avec son très beau, très bel exosquelette en carton là, qui est vraiment superbe. Il y a effectivement ça. Et là, en ce moment, ce qu'on fait, c'est que on laisse aussi aux réalisateurs évidemment le loisir de finir leur film, parce qu'en 72 heures, un film a quand même encore souffre de quelques petits défauts techniques. Même si je trouve que cette année la qualité était quand même assez élevée sur l'ensemble. Et donc là, en ce moment, tous les deux jours sur la page Facebook de KinoCan, on peut voir ce qu'on appelle les pépites du kino là. Des films qui ont plu, et puis surtout ceux qu'on reçoit et qui sont déjà terminés. Donc vous pouvez aller tous les deux jours en découvrir un sur la page. Voilà.
0: Alors les lieux qu'on peut servir de décor, on les devine facilement. C'est un kino, ça peut être les mêmes lieux qui ont été utilisés à Caen, mais pour de la science-fiction, pour de l'historique, pour plein de la comédie, plein de genres différents. Est-ce qu'il y a quelque chose qui est ressorti plus que d'autres? Quels a été un peu les maîtres mots de ce kino? Est-ce qu'il y a eu un thème qui est ressorti davantage?
8: Moins d'autres années, je trouve.
9: Oui, moins. Non, je dirais, il n'y a pas vraiment eu de thème.
8: Des fois, il y a des films qui se répondent. En effet, hein, c'est une bonne question. Hein, des fois, il y a des échos de trucs. Bah, hier, on s'est quand même rendu compte avec notre régisseur général Boris et aussi Benjamin qui s'occupe du bar qu'en fait, l'année prochaine, le kino allait être entre les deux tours des présidentielles.
9: C'est ça. Si on garde nos dates.
8: Et en fait, on se dit que ça peut quand même être assez intéressant de voir ce qui va se passer. Alors, politiquement, bien sûr, à l'échelle du pays, mais en tout cas, quel impact ça aura dans les films. Parce que là, franchement, quand t'as un poids, il y a quand même des films qui abordent des thématiques d'actualité. Il y a un très beau clip d'Alban von Wassenov qui suit une famille de migrants dans quelque chose d'assez, on va dire, métaphorique. Bon, il y a des propositions fortes, mais pas vraiment de thème. Et puis nous, on y tient aussi.
0: Enfin, dernière question à propos de ce KinoCan 2026, retour sur cette édition, cette 15e édition qui s'est déroulée du 9 au 16 avril à Caen. Au final, pas de mise en compétition de tous ces cours? Pas de classement?
9: Non, jamais. Surtout et pas. C'est bien un des leitmotivs du kino, c'est qu'il n'y a pas de compétition dans le kino. Il n'y a pas de censure non plus. Et donc, du coup, voilà, c'est vraiment faire des films pour faire des films.
0: Déjà d'autres dates à annoncer?
9: Eh bien, on espère, en tout cas, on est sur ce créneau-là pour l'année prochaine la semaine
8: du 15 avril,
9: du
8: à peu
9: jeudi
8: près,
9: au jeudi, ouais. Sur la première semaine des vacances d'avril, qui vont tomber à peu près pendant les présidentielles. Voilà. Donc si tous nos partenaires, si tous les lieux sont OK, ça risque d'être ça.
0: Frédéric Grenda, co-responsable de ce festival KinoCan, merci beaucoup.
9: Merci à vous.
8: Tiens, on t'a ramené une affiche.
0: Parfait, elle est très belle en plus, cette affiche
8: dans laquelle Piotr.
0: Il m'a semblé voir King Kong sur la tour. C'est la tour, en tant que Canet, on doit
8: savoir.
0: Absolument,
8: la tour Le Roi. Et effectivement, c'est une affiche avec beaucoup de détails, d'inside jokes pour les Canets. Et voilà, on t'en a ramené une. Donc là, c'est vraiment l'artwork original de Piotr, avec pas beaucoup d'écriture dessus. Voilà, qui est une affiche qui est beaucoup plus. C'est un très beau cadeau de cet artiste Canet qu'on aime tous, qui a fait un petit peu ses armes à KinoCan 2, qui à l'époque sortait d'école, et donc là 13 ans après, on lui propose de faire une affiche, il en fait une, c'est même pas en plus sa spécialité, et cette affiche là on est content de l'avoir, donc on la distribue.
0: On a parlé de cours, je vous dis au revoir avec une devinette à propos de quelque chose qui est court aussi, à savoir un générique. Saurez-vous deviner, je crois qu'il y a quand même un indice sur la table, de quelle série est tiré ce générique?
9: Yes, no. Malcolm.
0: Bravo. Vous aviez repéré l'indice?
9: J'ai pas repéré l'indice, mais je connais bien Malcolm. Ah oui, j'avais pas vu.
0: Il y a un livre, un essai à propos de Malcolm.
8: Ah oui, dis donc.
0: À tout de suite.

0: La célèbre chanson Bus of Me du groupe They Might Be Giants, évidemment popularisée par la célèbre sitcom Malcolm in the Middle, dont est fan l'invité téléphonique de ce soir, c'est Anthony. Anthony, bonsoir.
1: Bonsoir Mike, bonsoir à toutes et à tous.
0: Tu vas nous parler de cette série Malcolm que tu as certainement vue et revue et revue à l'occasion de la nouvelle série Malcolm, rien n'a changé, disponible sur Disney+, c'est en 4 épisodes. 4 épisodes alors que la série Malcolm comptait 7 saisons. Est-ce que ça le fait pour toi quand même? Ça n'a pas été trop court justement ces 4 épisodes?
1: Bien sûr que si. Oui. Et surtout, c'est un format différent. Ce sont 4 épisodes, mais c'est une storyline qui se suit. C'était conçu comme un film, et finalement, c'est un film divisé en 4.
0: Anthony Bessé, tu es animateur et rédacteur de Malcolm France, qui, comme je l'ai annoncé, est quand même le site incontournable à propos de Malcolm en France. Comment est né ce site? Quand? Quelle année?
1: Eh bien, c'est né fin d'année 2003. Et c'était Antoine, qui était tout minot à l'époque, qui a fait ce premier grand projet, qui n'était pas simple de coder un site comme ça. Et le site répondait à une demande du public, parce qu'il y avait très peu d'infos disponibles sur la série. Et donc la série commençait à marcher sur M6, il y avait la

0: 7 prime time sur M6. C'était une case qui auparavant était occupée par notre belle famille, une nounou d'enfer, Madame et Servique, du moins connu, mais voilà. Des séries qui étaient plutôt bon enfant, où la morale était respectée et les choses rentraient dans l'ordre. Et c'était des familles riches, une famille voire très riche. Et là, d'un seul coup, voir une famille qui est en galère, où les premiers épisodes que j'ai vus, c'est celui où Loïs arrache la perruque de son patron parce qu'elle a un conflit avec lui. Louis vole une bouteille de cognac. Et le lendemain, j'ai vu, alors que je me disais, tiens, cette série, il y a du potentiel, ça me fait marrer. Et j'ai vu Al qui mettait un coup de pied aux flics pour s'enfuir avec un gamin dans chaque bras. Et j'ai dit, ok. Ouais,
1: donc là, encore une fois, le côté irrévérencieux.
0: Complètement, ouais.
1: Dans une série qui est capable de rire de beaucoup de choses avec de la finesse.
0: Ah, oui, de la subtilité. Oui, complètement. Oui, la subtilité qui manque peut-être un petit peu maintenant, mais oui, à l'époque, et surtout qui se permettait des choses, notamment vis-à-vis de l'armée, sur la chaîne Fox, sous George W. Bush. Bon, ils ont fait des choses qui étaient assez osées sur l'armée, ouais.
1: Un personnage préféré dans Malcolm ?
0: Les personnages sont très très bien écrits, pas Malcolm en tout cas, parce que personne, Franky Muniz lui-même dit que Malcolm c'est le personnage qu'il aime le moins, mais j'aime beaucoup l'évolution de Francis à travers les saisons, et les personnages secondaires sont super bien écrits. Je vais citer la grand-mère Ida, et puis Urcabe, le prof qu'on suit au collège et puis au lycée, qui est un personnage détestable et qui est extrêmement bien écrit et bien joué aussi.
1: Sur les 7 saisons, est-ce qu'il y a une saison plus intéressante qu'une autre, qui a davantage d'épisodes incontournables ?
0: Les épisodes incontournables sont quand même assez bien répartis. Il y a un épisode à ne pas manquer qui est dans la saison 7, dans les tout derniers épisodes, qui est l'épisode où Loïs venge Reese, qui a été humiliée par des filles, dont Emma Stone d'ailleurs, donc c'est la première apparition à la télé. Mais moi, j'ai un attachement particulier pour la saison 1. Qui pose les bases, et tous les épisodes sont vraiment excellents. Et la saison 2 suit, et après c'est beaucoup plus chaotique, c'est beaucoup moins linéaire, mais les deux premières saisons sont vraiment d'une qualité incroyable.
1: Et donc pour en revenir à Malcolm, Rien n'a changé, qui se déroule bien plus tard et qui a été révélé il y a seulement quelques semaines sur Disney+, quel est l'avis général du côté de Malcolm France ?
0: Alors l'avis, on n'a pas communiqué officiellement parce qu'on a laissé tout le monde se faire un avis. Ce serait mentir que de dire que toute la France et tout le public a adoré et s'y a retrouvé. Des gens qui n'ont pas, qui ne sont pas vraiment retrouvés, qui n'ont pas retrouvé l'esprit. D'autres ont adhéré complètement. J'en fais partie. Sur Malcolm France, même au sein de la rédaction de Malcolm France, on a quelqu'un qui, on n'a pas été convaincu, qui n'était pas convaincu déjà de la nécessité de le faire, ni du résultat. Et le reste, on a été un petit peu surpris au départ. C'est vrai que les 10 premières minutes, je me suis dit, oh, dans quel bourbier ils nous ont mis Disney, là, Al qui fait de la comédie musicale, qu'est-ce que ça vient ? Et après, on comprend, on dit, ok, la série se met en place. Et on retrouve, pour moi, on retrouve pour, et la qualité est là. Est-ce que ce sont les meilleurs épisodes de la série ? J'en doute pas. Est-ce que c'est un divertissement qui dure 2 heures ? Et qui est acceptable et qu'on peut regarder avec plaisir plusieurs fois, complètement.
1: Est-ce que, par hasard, Malcolm France a eu l'occasion de rencontrer des membres du casting ou de l'équipe de production ?
0: Eh bien oui, parce que depuis quelques années, il y a des conventions qui se tiennent en France. Donc, on a la chance avec Malcolm France d'être partenaire, donc de faire la promotion de ces conventions, en échange de quoi on a la possibilité d'interviewer Franky Muniz et Etienne Casmarec qui sont venus en France ces dernières années. On a aussi rencontré des comédiens de doublage français. Le doublage français est très très réussi et très populaire. Vraiment, le public français est attaché aux voix françaises. Donc on a pu parler aux comédiens qui ont donné vie à ces personnages dans la version française.
1: Doublage et français qui a été endeuillé, si je me trompe pas.
0: Absolument.
1: Des conséquences sur Malcolm, Rien n'a changé. On retrouve pas des voix iconiques.
0: Et oui, les voix de Loïs et Al, hein, mine de rien. La voix de Greg également. Ce sont 3 comédiens qui nous ont quittés ces dernières années. Il a fallu faire différemment, et donc Catherine Lelanne, qui est la directrice de plateau, qui était déjà là il y a 20 ans, fait un bon travail aussi là-dessus. Donc il faut s'accrocher, il faut se dire que c'est la meilleure solution. On pouvait pas, les gens parlaient d'intelligence artificielle, non, c'est pas du tout l'esprit, on n'est pas du tout

0: prêts à faire ça. Donc de nouveaux comédiens ont doublé Anne, Loïc, Greg, et on s'y fait très bien. Bon, ben, y a une pensée quand même pour ces comédiens formidables qui nous ont quittés auparavant.
1: Anthony Bessé, merci beaucoup d'avoir parlé de Malcolm à l'occasion de Malcolm Rien n'a changé. Je réfère encore une fois vers Malcolm France pour avoir un maximum d'infos sur cette série dans laquelle on peut puiser et retrouver... En fait, j'ai l'impression que c'est un... Moi, je redécouvre la série, c'est un puits sans fond. Je ne faisais pas nécessairement partie des fans de la première heure. Et un site comme Malcolm France permet de se rendre compte de la richesse de cette série. Donc, bravo à toute l'équipe de Malcolm France. Et on va ensuite entendre dans quelques minutes Sébastien Lecoq, qui est l'auteur du livre « Au fond de la classe avec Malcolm, le génie face au réel ». C'est sorti chez Third Editions et c'est aussi très riche en infos, notamment sur la sociologie dans Malcolm. As-tu eu l'occasion de lire ce livre au fond de la classe avec Malcolm?
0: Bien sûr, on l'a tous lu et c'est, je pense, le meilleur ouvrage qui soit sorti sur Malcolm jusqu'à présent. Hein.
1: Tout simplement. Tout de suite, en pause musicale, un morceau qui est dans la bande-son de Malcolm, qui est dans la soundtrack que j'ai sous la main. Elle s'ouvre, cette soundtrack, par le générique Boss of Me de They Might Be Giants. Est-ce qu'il y a un autre morceau que tu aurais envie que je passe tout de suite sur 666 dans ce CD?
0: Alors, il y a un morceau, justement, dans un épisode incontournable, qui est le dernier épisode de la saison 2, où Loïc et Al se remémorent la naissance de leurs quatre premiers enfants, et qui est un morceau d'Eagle Eye Cherry, qui s'appelle Been Here Once Before, et que maintenant, on associe beaucoup à cette série, et qu'on utilise beaucoup dans nos stories en mode nostalgie. Ouais.
1: Merci beaucoup.
0: Merci à vous.

0: un morceau d'Egalai Cherry qui s'appelle Been Here Once Before et qui est donc dans la bande-son de Malcolm in the Middle. On a bien la chance de l'avoir, cet exemplaire CD dans la discothèque de 666. Et d'ailleurs, les fans de Radio 666 savent que le morceau Boss of Me de The Might Be Giants est parfois dans la playlist de 666. C'est peut-être le moment ou jamais de le remettre dans la playlist, cette diffusion de la série Malcolm, rien n'a changé. Avec nous donc ce soir, pour parler encore de Malcolm, cette fois-ci c'est Sébastien Lecoq, l'auteur du livre Au fond de la classe avec Malcolm, le génie face au réel. C'est paru chez Third Edition. Alors, merci beaucoup Sébastien Lecoq d'être venu, ou plutôt d'avoir accepté l'interview par téléphone. Bonsoir.
1: Bonsoir.
0: Au fond de la classe avec Malcolm, le génie face au réel. Il est sorti avant que Malcolm, rien n'a changé, ne soit d'actualité, ne soit diffusé, ne soit même tourné. Mais quand on lit votre livre, on devinait déjà qu'il y avait ça dans les tuyaux.
1: Oui, c'est quelque chose qui est en discussion depuis assez longtemps. Ça fait presque 10 ans que c'est surtout Bryan Cranston qui porte ce projet, donc qui a envie de faire revivre Malcolm. Donc voilà, il y avait des rumeurs de plus en plus insistantes qui circulait. Et la chose, le hasard un petit peu rigolo, c'est que juste au moment où on a annoncé la sortie de mon livre, et bien le même jour, Disney a annoncé la sortie des nouveaux épisodes. Donc c'est vraiment un hasard comme ça qui arrive.
0: Et comment vous avez vécu, en tant que passionné de Malcolm, l'annonce de ces nouveaux épisodes?
1: Ben avec beaucoup de curiosité. Que bon, moi, je vais être complètement honnête, j'attendais pas énormément de choses de ce reboot, on va dire, de ces nouveaux épisodes, parce que je pense que la série se finissait exactement comme elle devait se terminer. Après, voilà, on a vu que les comédiens poussaient pour faire une nouvelle série, que Elon Boomer, donc l'auteur, commençait à s'impliquer. Donc voilà, il a bien fallu se rendre à l'évidence que les nouveaux épisodes allaient arriver. Effectivement, ils sont arrivés là, donc voilà. Maintenant, on fait avec. Ça fait partie de Malcolm, qu'on les aime ou pas. Ils sont là, et puis voilà.
0: Alors, on va revenir sur la vie que vous vous êtes fait sur Malcolm. Rien n'a changé. Mes premières questions à propos de l'écriture du livre Au fond de la classe avec Malcolm, le génie face au réel. Qu'est-ce qui vous a donné envie de l'écrire, ce livre?
1: Alors, il y a plusieurs choses. La première, c'était surtout que quand j'ai découvert Malcolm, c'est la première fois que je voyais vraiment une famille à laquelle je pouvais m'identifier, donc une famille qui ressemblait un peu à la mienne. Donc voilà, classe moyenne, classe ouvrière, une famille nombreuse avec beaucoup d'enfants, beaucoup de garçons qui se disputent constamment, qui font des bêtises. Donc voilà, j'avais vraiment une série qui me représentait moi, ce qui n'était pas beaucoup le cas avant Malcolm. Puis aussi, il y avait une certaine frustration de ne pas avoir de livre sur Malcolm, justement, parce que moi, avant d'être auteur du livre, je suis un fan de Malcolm. Voilà, je veux toujours chercher des infos, en savoir plus sur la série et tout ça. Mais malheureusement, il n'y avait pas de livre à dispo, donc je me suis dit, faisons-le. Et voilà, je me suis lancé là-dedans. Et puis enfin, le dernier point, c'est un peu d'orgueil, on va dire, d'orgueil de fan de Malcolm, parce que je vois souvent des classements des meilleures séries ou ce genre de choses, et Malcolm n'était jamais cité dedans. Alors que pour moi, c'est une très grande série, Malcolm, qui parle de beaucoup de choses, qui est très très riche. Et j'avais envie d'une petite revanche comme ça, de montrer que Malcolm est plus qu'une série, comique qu'on regarde l'après-midi sur son canapé, les après-midi de vacances.
0: Alors sur le côté technique, il y avait des audaces. On va parler aussi de ce qui est bien expliqué dans votre livre, à savoir la sociologie, la famille de Malcolm. C'est une famille à laquelle beaucoup ont pu s'identifier. Mais d'abord, sur le plan technique, ça se passe dès les premières scènes, dès les premières images, dès le pilote. Il y a des partis pris très clairs qui auraient pu être risqués.
1: Oui, bien sûr, il y a des partis pris qui sont très tranchés. Notamment, le premier épisode commence. On ne montre aucun personnage, on voit des gros plans sur des objets, il y a une voix qui nous parle, on ne sait pas exactement qui c'est, on n'a pas de titre, le générique vient après une minute d'épisode, sachant que c'est un épisode, donc c'est une nouvelle série que personne n'avait jamais vue avant, donc c'est très risqué de rentrer comme ça dans un monde sans vraiment le présenter quelque part. Puis après, une fois que l'épisode commence, ben on comprend vite que c'est réalisé différemment des autres sitcoms ou des autres séries familiales. Parce que voilà, c'est comme pour citer un des metteurs en scène du premier épisode, Todd Holland, qui est un réalisateur qui a travaillé sur Twin Peaks. Lui, il imaginait chaque épisode comme un film indépendant de 20 minutes plutôt comme une série télévision. Donc, ils ont, par exemple, ils ont tourné avec une seule caméra. Ils tournent dans des vrais décors, ils ont supprimé tout ce qui est rire enregistré, tout ça. Donc c'est vraiment été une petite révolution au niveau technique, hein, qui a induit Malcolm, qui s'est inspiré de quelques séries, mais qui a vraiment porté ça devant le public, quoi. Une nouvelle manière vraiment de créer une série familiale.
0: Une sitcom, mais pas de rire en boîte.
1: Exactement, c'est ça. C'était dès le départ, c'était voulu.
0: Et pour revenir à la sociologie, qu'est-ce qui vous a intéressé justement dans Malcolm à ce niveau-là? Qu'est-ce que vous avez tenu à mettre en avant dans votre livre?
1: Et moi, les deux grands points que j'ai voulu mettre, les deux grands points qu'aborde la série, parce que moi je n'invente rien, tout ce que je dis est sourcé, tout part des épisodes. Pour moi, Malcolm, c'est une série qui parle premièrement du déclassement de la classe moyenne américaine et plutôt occidentale. Et deuxièmement, de la lutte des classes, parce que dans Malcolm, dans la famille, ils sont en lutte constante. Ils n'ont pas d'argent, ils luttent contre le travail, ils luttent contre l'autorité, ils luttent contre l'école, ils luttent entre eux. C'est vraiment une famille qui galère tout le temps dans toutes les quelles que soient les situations. On rit beaucoup, mais derrière le rire, il y a toujours une situation qui est très grave, une situation qui dénonce beaucoup de choses par l'humour. C'est ça qui fait que les gens ont directement embrasser cette vision un peu sociologique de la série. C'est-à-dire qu'il y a un exemple qui est assez frappant, c'est un épisode que j'ai le détail dans mon livre, où on voit l'arrivée de chaque enfant, et avec chaque enfant qui arrive, on voit que la famille plonge de plus en plus dans le déclassement pour arriver à une pauvreté de plus en plus prégnante de sa famille. Et en fait, ce manque d'argent finit par rejaillir sur tout le reste. Et donc c'est quelque chose qui est vraiment au centre de beaucoup d'épisodes, et c'est une situation qui est vécue par beaucoup de personnes dans la réalité, quoi. Le fait d'être dans le rouge le 5 juin, par exemple, c'est quelqu'un que beaucoup de gens connaissent, et c'est vraiment cette série-là qui met ça en avant. Par contre, il y a souvent des épisodes où on voit par exemple Louise qui trie des factures selon l'ordre de gravité, en fait, selon les relances, les mises en demeure, les factures rouges, les factures oranges. Elle trie ça comme ça, et ça passe mal de payer à chaque fois le plus important d'abord.
0: Est-ce que ces questions d'argent sont encore présentes dans Malcolm, rien n'a changé?
1: Ben un petit peu moins, justement. C'est un des reproches que je pourrais faire aux épisodes qui ont des qualités. Attention, je ne dis pas que tout est raté, mais ce qui m'a un peu moins embêté, c'est que maintenant, la famille n'a plus de problème d'argent. La maison est bien rangée, chacun a sa petite vie, chacun fait sa vie, chacun vit bien quelque part, donc... Tout ce côté-là est un peu absent des nouveaux épisodes, mais il faut savoir que à la base, ça devait être un seul long épisode. Du coup, c'était plus ou moins envisageable et évident que tout ce côté-là allait passer un peu au second plan pour privilégier la comédie, faire plaisir aux fans et vraiment retrouver le plus de comédiens possible. Donc, j'ai pas été surpris de voir que tout cet aspect passait au second plan.
0: J'ai oublié de demander un personnage préféré dans Malcolm.
1: Alors moi. Au début, j'aime toujours beaucoup Hal, mais en écrivant le livre, je me suis rendu compte que en fait, je m'attachais beaucoup à Lois, qui est vraiment le personnage qui est, à mon sens, le plus central de la série. Et c'est elle qui représente beaucoup de choses. C'est à mon sens le personnage qui est le mieux écrit et qui est le plus important. Donc, dans les personnages principaux, c'est vraiment Lois qui est le personnage que je préfère finalement.
0: Merci encore Sébastien Lecoq pour cette intervention à propos de la série Malcolm. Le livre Au fond de la classe avec Malcolm, le génie face au réel, il est évidemment encore disponible, il est paru chez Third Edition. Un grand merci.
1: Merci à vous.
0: Et je ne résiste pas à l'envie de repasser quelques secondes du générique mythique Boss of Me de The Might Be Giants. A tout de suite dans Triple Écran sur Radio 666.

0: Et j'ai bien envie de demander à Béatrice, qui est toujours avec nous dans le studio de 666, son avis, non pas sur Malcolm, rien n'a changé, car elle n'a pas encore vu la série, et j'espère que je ne l'ai pas spoilé ce soir. Par contre, tu te souviens avoir vu Malcolm, tu me disais avoir vu tous les épisodes de Malcolm ?
1: Oh oui, plusieurs fois.
0: Qu'est-ce qui t'a plu dans Malcolm ?
1: Bah, vu que c'est une série que j'ai regardée quand j'étais enfant, puis après ado, puis après jeune adulte, puis plus adulte, c'est l'évolution et le regard différent que je vais porter sur la série que je trouve fou. Voilà.
0: Je te conseille donc de trouver un moyen de revoir cette série, et puis pourquoi pas, Malcolm, rien n'a changé.
1: Un petit abonnement.
0: Peut-être. Agathe, je vais t'interviewer à propos de A24. Tu nous as préparé une chronique sur cette boîte de production à l'occasion d'un film avec Robert Pattinson et Zendaya. Quel est ce film ?
2: Bien, c'est The Drama, merci Max. Parce qu'effectivement, au mois d'avril, je suis allée voir ce film, c'était mon choix du mois. Et parce que c'était un projet assez mystérieux, révélé au travers d'un choix d'acteur et d'une communication assez efficace. Donc, comme je ne veux pas spoiler, j'ai plutôt décidé de faire un petit focus sur la boîte de prod A24.
0: On peut au moins dire que The Drama, ça repose notamment sur deux fiancés qui, alors qu'ils préparent leur mariage, se révèlent ce qu'ils ont pu faire de problématique ou ce qu'ils ont failli faire. Et quand est révélé ce qu'a failli faire l'un des deux, là, c'est là que commence The Drama, justement. La recette de A24, selon toi, Agathe, qu'est-ce que c'est ?
2: Bah selon moi, c'est une stratégie basée déjà sur des films d'auteur. C'est aussi faire jouer des acteurs émergents qu'on ne connaissait pas avant. Et là, je pourrais citer Anya Taylor-Joy, qu'on a découvert dans The Witch. C'est aussi des collaborations avec des réalisateurs singuliers. Alors, je citerai Alex Garland, qui était déjà assez connu à l'époque. Mais ils ont donné leur chance à Ari Aster ou Robert Eggers. Et c'est aussi une maîtrise des genres cinématographiques. Et parce qu'ils ont quand même cette capacité à passer de l'épouvante avec justement Hérédité, mon film préféré presque, à la science-fiction avec Ex Machina.
0: Pourquoi, à ton avis, ça fonctionne ?
2: Bah parce que chaque film est pensé comme une entreprise à part entière. La direction est toujours très millimétrée et ça reflète surtout la personnalité artistique autour du projet.
0: Est-ce que tu as remarqué des évolutions notables ?
2: Eh bien oui, la boîte de production A24 a été créée en 2012 et elle prend un tournant, une autre dimension en 2016 quand le film Moonlight de Barry Jenkins est récompensé aux Oscars face à La La Land.
0: Alors, depuis, il y a quand même pas mal de succès qui se sont enchaînés.
2: Absolument. Moi, j'ai vu Civil War, que j'ai beaucoup apprécié. Je crois que toi aussi, Philippe, tu l'as vu.
0: Oui, très très bon souvenir, Civil War. C'est quand ça. On s'intéresse au journalisme, notamment, et à ce que devient, sur le plan politique, les États-Unis.
2: Absolument. Ou encore La Zone d'intérêt, qui était aussi un film très engagé sur la Shoah.
0: Et pour en revenir au film The Drama, qui avec un peu de chance est peut-être encore en salle, c'est le résultat de quoi selon toi ?
2: Eh ben, c'est effectivement le résultat de 13 années de culot, on pourrait dire. C'est un casting 5 étoiles avec Zendaya et Robert Pattinson. Une promo minimaliste mais suffisamment intelligente pour nous interroger sur le contenu du film lui-même. Donc, si vous allez voir ce film, vous découvrirez l'événement qui fait tout basculer. Et vous vous interrogerez aussi certainement sur votre propre capacité à pardonner et je n'en dirai pas plus.
0: Je réalise qu'on est quand même assez fort pour ne pas spoiler.
2: On
0: a toujours peur parce qu'on est en direct quand même, on n'a pas de filet de sécurité, mais je pense qu'on n'a pas spoilé. Est-ce qu'on t'a spoilé, Béatrice ?
1: Pas du tout.
0: Bravo. Alors, je m'auto-congratule avec Agathe. On a maintenant, pour terminer l'émission Triple Écran, un coup de projecteur sur un clip, pas n'importe quel clip, le clip du trio d'Andy Rock Cyber Solis. Est-ce que tu as eu l'occasion, Béatrice, d'écouter un des derniers morceaux de Cyber Solis ?
1: Bah, pas encore.
0: Eh ben, c'est l'occasion ce soir. Voilà. T'as bien fait de venir. L'autre solution, c'était d'écouter en direct 666, 99.1. Mais est-ce que c'est pas mieux de l'écouter depuis 666 ? Et surtout, tu n'aurais pas pu nous faire profiter de ta vision du diptyque « Le diable s'habille en Prada ». Cyber Solis, donc, qui a sorti son EP 6 titres Élégant Carnage l'année dernière. Et dans cet EP 6 titres, composé donc de 6 compositions, il y a Gasoline. Gasoline qui a enfin un clip, tout comme avait un clip Gunslinger. Alors, pour Gunslinger, le clip, il était fait grâce à l'équipe du Kino. Cette fois-ci, pour Gasoline, c'est le collectif Super 32 qu'il faut féliciter. Ça a été tourné à Caen et on va avoir un membre du Super 32 qui va en parler, tout simplement le président du collectif audiovisuel Canet Super 32 qui va nous en parler. Mais d'abord, on écoute ce fameux morceau. À défaut des images, on régale les oreilles. À tout de suite. C'est mieux si je mets en route la bonne tranche. Allez, c'est bon.

0: Céline, c'est un morceau qui est donc dans l'EP Élégant Carnage de Cybersolis et qui a désormais droit à un clip grâce au collectif audiovisuel Canet Super 32, dont le président est Lazare Garnier. Bonsoir Lazare.
1: Salut, salut.
0: Ça va ?
1: Et je suis même en compagnie de Clément, qui est un des réels du clip.
0: Parfait. Hello. Combien de réels y avait-il pour ce clip Gasoline de Cybersolis ?
1: Bah, c'est compliqué parce qu'on est un petit peu un collectif, on va dire quoi, il y avait 3 personnes à la réalisation, mais on bosse un peu tous ensemble, on essaie d'être le plus collectif possible.
0: Ce clip, quand a-t-il été tourné, à quand ?
1: Ce clip-là, on l'a tourné, c'était fin décembre, un truc comme ça.
2: Fin d'année dernière, ouais.
1: Et voilà, et puis ça a mis son petit temps pour le montage et on a pu le montrer là. Il y a quelques semaines, il y a même 2 semaines, un truc comme ça, en salle de cinéma. C'était bien cool.
0: Voilà, c'était au Luxe. Qu'est-ce que ça a fait de voir ce clip projeté au Luxe à Mondeville, à Caen ?
1: Déjà, ça a genre grave tout de suite rappelé des ambiances du tournage parce qu'il y avait une grosse partie des figurants qui étaient là, de tous les gens qui nous ont filé des coups de main. Et donc, il y avait une chouette ambiance. Donc, ça a grave fait une petite bouffée de nostalgie. Puis bah bien évidemment c'est toujours hyper gratifiant de voir le travail qui a été abattu dans une bonne qualité de son et d'image, et pour le coup super tendant, en tout cas on est extrêmement fiers.
0: Vous saviez très vite vers quoi vous alliez pour l'histoire du clip, pour le décor, pour l'ambiance.
2: Concernant le clip, on a beaucoup discuté avec les gars de Cybersolis. Nous, de notre côté, c'est vrai que c'était une envie qui venait d'abord de nous parce qu'on avait beaucoup aimé leur EP. On avait beaucoup aimé Gasoline, d'ailleurs, c'est notre préféré. Et ça faisait plusieurs fois qu'on les voyait en concert et c'est vrai qu'on avait envie de faire quelque chose avec eux. Donc en fait, on leur a tout simplement proposé parce qu'on avait quelques idées pour le clip qu'on leur a partagé. Et ensuite, ça a été un peu un travail collectif quoi, avec eux, beaucoup de rendez-vous, etc. Et après, le lieu, ça a été peut-être la partie la plus complexe parce qu'il fallait trouver un lieu qui pouvait fonctionner, l'effet un peu boîte noire qui nous intéressait aussi, le fait qu'on ramenait quand même beaucoup de figurants, etc. Et en fait, c'est vraiment à partir du moment où on a trouvé le lieu où tout a commencé à vraiment s'accélérer et où toutes les choses ont commencé à devenir vraiment concrètes, quoi.
0: Qu'est-ce qui vous plaît dans ce morceau, Gasoline, au point que ce soit votre préféré ?
2: C'est vraiment le côté un peu l'énergie quoi du groupe. Enfin nous moi personnellement je les ai connus d'abord sur scène avant d'entendre les versions studio de leurs morceaux, et je pense vraiment l'une de leurs plus grosses plus-values en tout cas au groupe, c'est vraiment leur énergie sur scène, et je trouve que ça transparaissait vraiment dans ce morceau là quelque chose de vraiment fédérateur, et vraiment le côté fête aussi qui se ressent dans le morceau qui évolue vraiment beaucoup quoi. Donc tout de suite nous on avait vraiment envie de faire parce que c'est vrai que le groupe avait pas encore fait de clip où ils se mettaient en scène eux sur scène en tout cas, et nous on avait vraiment envie d'essayer de retranscrire à l'image cette énergie quoi qu'ils avaient eux et qui nous touchait particulièrement en tout cas.
0: Enfin, je m'adresse à nouveau à Lazare, le président du collectif audiovisuel Super 32, tout simplement pour lui demander ce que sont les missions de Super 32 et les actus, les projets.
1: Les missions de Super 32, nous on a un collectif qui existe depuis 5 ans déjà, avec plutôt vocation à faire du court-métrage. Mais là, depuis on va dire une petite année, on connaît un peu une nouvelle page puisqu'on a une nouvelle personne dans le collectif. Donc on a plein de projets, on fait des ateliers d'éducation à l'image à côté. Et on prépare des courts-métrages, là on a un petit court-métrage en préparation pour la suite. Quelques peut-être projets musicaux, mais qui commencent à se dessiner, mais c'est peut-être encore un petit peu tôt pour en parler. Forcément, l'aventure Cybersolis, ça donne envie de se relancer dans ce genre de projet. Et puis, on a un plus gros projet de film, mais là, pour le coup, on en est encore qu'aux prémices. Donc, on a une année bien chargée qui s'annonce.
0: C'est à suivre dans Triple Écran sur Radio 666. Merci beaucoup.
1: Merci à vous.
2: Merci à vous.
0: Et après Triple Écran, on enchaîne avec l'émission musicale Balance ta prog. Nous sommes ensemble jusqu'à 23h30 environ sur Radio 666, 99.1 FM à Caen et ses environs, radio666.com pour nous écouter partout dans le monde. Et les premiers invités de cette émission Balance ta prog du mardi 5 mai 2026. C'est le groupe Nausicaa avec notamment Angie au chant. Bonsoir Angie.
3: Bonsoir.
0: Et il y a avec toi un bassiste qui s'appelle...
4: Alexandre, bonsoir.
0: Bonsoir Alexandre. Nausicaa qui fait un grand retour, ça se passe au Big Band Café. Et ce qui est amusant, c'est qu'il y a un mois, j'accueillais le groupe The Landskies, un groupe aussi qui a son importance en Normandie, The Landskies, et qui a fait son retour il y a quelques semaines au Big Band Café, à Hérouville-Saint-Clair. Alors qu'est-ce qui motive quand on fait revenir un groupe de rock sur scène à ce que ce soit au Big Band Café, à Hérouville-Saint-Clair, Andy ?
3: Oula, alors là, je ne sais pas. C'est une des salles qu'on n'a pas encore réalisées avec Nausicaa. Et ça faisait quand même plusieurs années qu'on voulait jouer là-bas. Et voilà, on est prêt, enfin.
0: Vous avez des nouveaux morceaux à jouer.
3: Là, on va jouer notre nouvel album. Donc, c'est le troisième album qui s'appelle Shameless.
0: Et dans ce nouvel album, il y a un titre qui s'appelle Getaway.
3: Getaway.
0: On l'écoute tout de suite sur 666. Merci Nausicaa d'être venu dans le studio de 666 pour ce direct.

0: À l'instant, c'est le morceau Getaway qui est dans le nouvel album de Nausicaa qu'on vient d'entendre sur 666 dans Balance ta prog. Quand sera disponible ce nouvel album, Angie ?
1: Septembre.
0: Septembre, voilà, on l'aura en version physique ?
1: On espère l'avoir en version physique, mais en premier, ça sera sur les plateformes.
0: Bien. On a un concert qui approche très vite. Nausicaa en concert sur la scène du Big Band Café à Hérouville-Saint-Clair, c'est quand précisément qu'on
1: le notera 30 mai.
0: Le 30 mai, ça
1: venez
0: tombe.
1: Venez nombreux nous écouter, c'est un samedi.
0: Ah samedi, bah c'est parfait,
1: soir,
0: le
1: tout
0: samedi.
1: Tout le monde est disponible, on a envie de faire la fête, donc c'est le moment.
0: Il y aura une première partie ?
1: Il y aura une première partie avec Julien Aston, qui va nous jouer des compos aussi. Donc c'est un peu l'idée de la soirée, c'est que de la compo.
0: Un autre registre en ce qui concerne Aston, on n'est pas sûr
1: ce
0: du rock.
1: Ce sera la surprise. Donc ce sera du piano-voix. Mais avec quand même une intention assez rock'n'roll quand même.
0: Oui, il a un répertoire qui peut être bien rock
1: oui,
0: aussi, Aston.
1: Oui, oui.
0: Alors, en ce qui concerne Nausicaa, on est bien rock et même parfois hard rock.
1: Oui, tout à fait.
0: Quelles sont les influences musicales de Nausicaa ?
1: Du hard rock, ça c'est clair. Je dirais du AC/DC, Led Zeppelin, Black Sabbath, plus actuel, The Dead Daisies. Ce genre de groupe, voilà. Alors, on n'a pas la prétention de dire qu'on va faire comme eux, mais en tout cas, c'est nos influences, c'est ce qui nous fait bien vibrer. Voilà, au niveau des sons, au niveau même du chant.
0: Est-ce que vous allez chercher un peu vers le blues rock aussi ?
1: Un petit peu, ouais. Il y a des petites chansons, une petite chanson ou deux un peu bluesy, ouais.
0: Alors, je suis un peu frustré ce matin. J'avais tout bien préparé. Mon album de Nausicaa, il y en a certainement eu déjà plusieurs.
1: Il y en a eu deux avant. Oui.
0: Il y en a eu deux. Moi, j'ai Esclavage moderne.
1: Ouais, c'est le deuxième.
0: Et je l'avais bien préparé, sauf que le sac, il est resté, je pense, derrière la porte. Je l'ai pas mis dans le coffre. Donc, du coup, je l'ai pas ce soir. Sinon, j'en aurais bien diffusé aussi un extrait. Donc, il y avait un album encore avant.
1: Oui.
0: Qui s'appelait. Qui s'appelait peut-être Nausicaa.
1: Nausicaa.
0: Ça arrive souvent.
1: C'est ça.
0: C'était
1: Nausicaa.
0: Sûrement ça. Et alors, ce premier
1: ça
0: album.
1: Ça s'appelait Ensemble, ça y est, je m'en rappelle. Voilà.
0: Et il date de quand, le premier album de Nausicaa ?
1: Le premier album 2008.
0: 2008, quand même.
1: Ouais.
0: Et nous sommes en 2026.
1: C'est ça.
0: T'as encore des souvenirs précis de la naissance du groupe Nausicaa ? Quand, comment, où ? Est-ce que c'était à Caen déjà ?
1: C'était à Caen, c'était la rencontre. J'ai fait la rencontre de Fabrice, qui est le guitariste et qui est mon mari. Donc, nous sommes ensemble depuis 18 ans. Donc, ça fait 18 ans qu'on joue de la musique ensemble. On a voulu créer des choses tous les deux. Et on a monté Nausicaa un an après notre rencontre. Et c'est là qu'on a commencé à composer. Et on a fait des chouettes rencontres. On a d'abord créé. Nausicaa au départ avec Coco, notre batteur, et Arnaud, le bassiste. Et malheureusement, on a perdu notre Coco il y a 5 ans. Et voilà. Et donc, ça a mis un gros coup d'arrêt dans le projet Nausicaa. On était sur l'écriture de cet album, justement. Et il a fallu accuser le coup, il a fallu retrouver l'envie de continuer sans lui. Et ça s'est fait, on va dire, alors ça a mis du temps, mais ça s'est fait très naturellement il y a un an vraiment avec de belles rencontres avec Michael Marie, le batteur, le nouveau batteur, qui était pour la petite histoire son prof de batterie.
0: Ah oui.
1: Donc c'est rigolo. Et la rencontre de notre petit Alexandre, qui est aussi guitariste, mais qui est dans le groupe bassiste.
0: Mais qui n'est pas si petit que ça.
1: Non, mais c'est notre petit Alexandre, parce qu'on l'adore, il est mignon comme tout. Et j'ai fait aussi une très belle rencontre avec une chanteuse qui a accepté d'être choriste dans le groupe, parce que quand on a composé l'album avec Fabrice, on avait envie d'ajouter plus de voix, de l'harmonie, parce que j'adore ça. Mais je ne peux pas tout faire sur scène, donc Alison s'est prêtée au jeu. Et on lui fait des gros bisous, d'ailleurs je suis sûre qu'elle nous écoute, comme Mika aussi, et puis mon cher et tendre Fab. En tout cas, elle joue super bien le jeu, elle n'a pas du tout à la base une culture rock'n'roll. Et en fait, avec nous, elle a appris, et ça envoie super bien avec elle, donc c'est chouette.
0: En tant que professeur de chant, tu as toujours eu une oreille attentive sur les voix des
1: oui.
0: autres. Là, tu as repéré une voix qui pouvait être intéressante aussi pour Nausicaa.
1: Ouais, exactement. Exactement.
0: Et alors, en ce qui concerne le bassiste, le nouveau bassiste, Alexandre, qu'est-ce qui t'a amené à arrivé dans Nausicaa? Qu'est-ce qui t'a plu dans le répertoire Nausicaa?
2: En fait, un heureux hasard, c'est-à-dire que ma compagne, que j'embrasse d'ailleurs, m'a offert des cours de chant. Elle a cherché une prof de chant pas loin de chez nous. Et donc, je suis allé prendre des cours de chant chez Angie. Et on a hyper accroché, on a vraiment sympathisé. Et on a parlé de musique, forcément, de tout ce qu'on pouvait imaginer comme projet. D'abord, moi, la voix tout seul, pour vraiment prendre confiance. Et c'est une super prof, j'en profite. Et en fait, on parlait des instruments que l'on jouait. Donc, je suis guitariste de base. J'ai joué mon premier groupe, c'est un groupe de métal. Après, j'ai joué dans un groupe de blues, ensuite dans un groupe de bluegrass. Et mon dernier groupe, c'était un groupe de jazz. Et j'ai toujours fait un peu de basse à côté, mais jamais vraiment dans un groupe structuré. Et puis, de fil en aiguille, Nausicaa cherchait un bassiste et je me suis dit pourquoi pas. Et en fait, j'ai retrouvé la même énergie que j'avais dans les autres groupes, parce que c'est un peu ça qui est le plus important en musique, c'est vraiment l'énergie. Et dans Nausicaa, il y a une énergie qui est... Il y a une expression qui est singulière, parce que chacun arrive avec ses propres influences et sa manière d'aborder la musique. Et ça fait un super mélange, quoi. Ça fait une expression commune et on a vraiment envie de partager ça au BBC le 30 mai.
0: C'est pas rien comme scène. Avais-tu déjà une bonne expérience de la scène avant ?
2: J'ai fait quelques scènes, ouais. J'ai fait quelques scènes. Le BBC, effectivement, c'est, je pense, la plus grosse scène que je m'apprête à faire. Mais j'ai déjà joué quand même dans plusieurs endroits dans la région.
0: Ça se prépare comment, cette date au Big Band Café? Est-ce qu'il y a plus de répétitions en ce moment?
1: Alors, il y a beaucoup de répétitions en ce moment et on fait une résidence au BBC, justement. Donc, on va pouvoir mettre en place le show jeudi, vendredi, samedi. Donc, on va avoir 3 jours vraiment tous ensemble pour bien mettre en place tout ça. Et ça va être hyper formateur. Et je pense que voilà, on va être bien prêts pour cette date. On est très impatients d'être au 30 mai.
2: Ça va être trop bien.
0: Un des intérêts d'une résidence, au-delà de se positionner sur scène et de veiller à la qualité du son pour le public, il y a les lumières aussi.
1: Oui.
0: En répétition, on a rarement l'occasion de travailler avec une personne aux lumières. C'est aussi un but.
1: Oui, ça va faire partie du filage, hein, de mettre en place des jeux de lumière, etc.
0: On est avec Nausicaa sur un répertoire 100% compo, ou il peut y avoir une ou deux reprises qui se
1: laissent. Alors que le 30 mai, il y aura peut-être trois reprises.
2: Trois reprises, ouais.
1: Trois reprises. Et on reprend par contre quelques chansons du deuxième album, que par contre j'ai traduit en anglais, parce qu'on a fait le choix de chanter en anglais. Et pour la cohérence, on a repris certains anciens titres revisités. Donc, pour ceux qui connaissent le deuxième album, ils vont découvrir ces chansons-là un peu retravaillées.
0: J'évoquais tout à l'heure les versions physiques des précédents albums. Est-ce qu'on peut aussi actuellement les trouver en ligne, ces anciens albums ?
1: Non.
0: Non ?
1: Non.
0: Donc, c'est collector, ce que j'ai failli
1: amener. C'est collector. On les a toujours, mais c'est vrai qu'on n'a jamais... Je pense qu'il faudrait plutôt qu'on les mette effectivement en ligne sur les plateformes.
0: Et donc, maintenant, Nausicaa s'est orienté vers l'anglais.
1: Exactement.
0: Ce qui peut être l'occasion de faire une interview prochainement sur World Radio Normandie-Caen, qui est la radio voisine de Radio 666.
1: On a vu ça tout à l'heure, on ne savait pas. Intéressant.
0: Angie au chant, Alexandre à la basse. On rappelle les autres membres actuels.
1: Mika à la batterie, Fab guitare et Allison au chœur.
0: Alors, on a évoqué quelques influences musicales.
1: Oui.
0: C'était peut-être un peu plus les tiennes, ou elles sont partagées? Est-ce qu'il y a des membres du groupe qui sont absents aujourd'hui et qui auraient dit « moi, j'aime ça aussi, j'aime ça ou ça
1: bah » alors,
2: C'est une bonne question, parce que je pense qu'on aime la musique. Et je ne suis pas certain qu'on soit cantonné à certains genres particuliers. Et je veux dire... Par exemple, moi, j'adore mon idole absolue, c'est Bob Dylan. Et pourtant, je me retrouve dans un groupe de rock. Et en fait, je retrouve vraiment les émotions de la musique. Enfin, la musique, c'est l'émerveillement sans cesse renouveler des mêmes notes. Et en fait, peu importe le genre musical. Et je crois qu'on partage tout ça, en fait. L'idée de vraiment être dans l'émotion musicale, peu importe le genre, mais de se retrouver sur ce terrain-là.
0: On va écouter dans quelques instants un autre morceau, extrait aussi du futur album qui s'appelle
1: Before the Devil Comes.
0: Et avant de révéler ce titre, on va poser quelques questions. Je vous pose quelques questions sur l'enregistrement de cet album. Qui est aux manettes ?
1: Qui est aux manettes ? Alors en fait, avec Fab, donc nous on vit musique tous les deux. C'est la passion qui domine notre vie. Et en fait, on a tout chez nous. On a un studio de répète. On a un studio d'enregistrement. On a un studio de montage vidéo et mon studio de cours de chant. Donc en fait, Fab, il s'est formé en fait au son. Avec Laurent Coulombier, qui est un ingé son assez connu dans la région, qui a beaucoup tourné avec Mes Souliers.
0: Et, Mes Souliers sont rouges.
1: Oui, tout à fait. Et donc, depuis des années, en fait, il l'a formé. Et donc, on a pour le moment enregistré tout nous-mêmes. Mixage, pour l'instant, on est en stade de maquettage. Donc là, ce qu'on entend, c'est encore du maquettage. C'est pas encore...
0: Ah oui, c'est encore du maquettage.
1: Ouais, non, mais c'est voilà, on est entouré de perfectionnistes.
0: J'ai voulu dire qu'il y avait du perfectionniste. Tu l'as dit avant moi.
1: Ouais, oui, c'est voilà. Donc moi, je trouve ça très bien, mais voilà, le Fab pas encore satisfait du résultat parce que c'est normal, il est exigeant. Enfin, c'est normal, il est exigeant, donc voilà. Mais ça passera entre les mains quand même de Laurent pour affiner. Voilà, pour la phase mastering.
0: Combien de titres prévus?
1: Alors, sur l'album, il y en aura 14. Et sur scène, on joue combien de titres ? 20. Voilà.
0: C'est déjà pas mal, 20
1: titres. C'est un bel album. Hein. Ben, en même temps, ça fait longtemps qu'il est là. Hein.
0: Mais surtout, tenir un set 20 morceaux, c'est quand même une presta...
1: C'est physique.
0: J'ai plus l'habitude de voir sur les setlists, parce que parfois, je m'amuse à les photographier aussi. 13, 14, 15 morceaux. Là, carrément 20 morceaux.
1: Ah bah, la passion. Une fois qu'on est sur scène, on ne s'arrête plus.
0: Pour l'album, vous avez déjà la pochette ?
1: Déjà, oui. Ouais. Elle n'est pas encore finie, mais oui.
0: On n'en révèle pas plus pour l'instant.
1: On n'en révèle pas plus.
0: D'accord. Et donc, on espère que ça sort en septembre.
1: Septembre, oui.
0: D'ici là, la possibilité de voir en live Nausicaa, c'est le samedi.
1: Samedi 30 mai au BBC.
0: Il faudra être à quelle heure pour ne pas louper non plus la première partie
1: à 20h.
0: À 20h. Et la billetterie, évidemment, déjà en ligne, en passant par le site internet du Big Band Café.
1: Oui, bigbandcafé.com. Ouais.
0: Et puis, on ne sera pas sans rappeler cette date sur Radio 666, puisque le Big Band Café, c'est quand même dans la même ville que Radio 666.
1: Exactement. Et petite surprise, nous allons sortir la semaine prochaine un clip sur la chanson que nous allons écouter tout de suite.
0: La chanson Before the Devil
1: Comes.
0: C'est un titre parfait pour une radio comme Radio 666.
1: Exactement. On ne s'est pas trompé de radio. On savait où, où aller.
0: Merci beaucoup, Angie. Merci beaucoup, Alexandre.
1: Bah, merci à toi.
0: Un coucou à l'ensemble du groupe Nausicaa, qui a quand même une belle longévité. On disait quelle date ? On était sur du 2006, 2007, 2008 ?
1: 2008.
0: C'est les mêmes années qui ont vu naître le fameux groupe dont j'évoquais tout à l'heure, à savoir The Landskies, qui nous a fait le plaisir aussi d'être dans Balance Tab Rock il y a un mois. Merci encore, Nausicaa.
1: Merci.
2: Merci.
0: Voici Before the Devil
1: Comes. Yeah.

0: Et sur 666, nous venons d'avoir l'exclusivité de ce nouveau morceau de Nausicaa. Ce sera sur le futur album. Je n'ai pas beaucoup interrogé tant que ça Alexandre et Angie sur leurs influences musicales. On en a eu quelques-unes, mais j'ai remarqué qu'Angie a oublié de mentionner son groupe préféré qui est bien... Ça n'a pas changé. Je m'en souviens bien puisque tu étais dans les premiers rangs de leur concert au Festival Beauregard.
1: Tout à fait.
0: Qu'est-ce qui te plaît tant dans ce groupe Rival Sons?
1: Alors, je vais dire en premier la voix du chanteur, hein, Jay. Je trouve qu'il a une voix incroyable et surtout une émotion incroyable. Moi, ça me fait vibrer à chaque fois. Mais c'est l'énergie globale du groupe. C'est vraiment ensemble en fait. C'est lui, il est porté, le chanteur, par même les sons de guitare de Scott Holiday. J'adore le batteur, il est juste fou, et puis le bassiste est vraiment vraiment dans le rythme. Enfin, il a un groove incroyable. Donc je voilà, les sons en fait, je dirais, et puis l'émotion qui transcende à chaque fois.
0: Alexandre sera invité aussi tout à l'heure à choisir un groupe et un artiste. Mais tu as donc choisi Rival Sons, Angie, et ce sera avec quel morceau ?
1: Too Bad.

0: de la puissance vocale, des bonnes guitares qui sonnent. Pas étonnant que ça plaise à la chanteuse de Nausicaa. Et on va maintenant avoir Alexandre, le bassiste de Nausicaa, qui a le droit lui aussi de balancer sa prog sur 666. C'est quel artiste ou groupe et c'est quel morceau ?
1: J'ai choisi comme artiste Michael Landau et un morceau qui s'appelle Can't Buy My Way Home, un live, le Liquid Quartet Live. Déjà, le nom du live est formidable. Et Michael Landau, c'est un musicien qui est assez connu quand même dans le milieu anglo-saxon, surtout aux États-Unis. Il a beaucoup joué dans les studios. Et c'est un musicien qui est extraordinaire. Il a une technique qui est toujours au service de quelque chose de très fin, de très subtil. C'est très dynamique, même en termes de variation de volume sonore. Il se passe vraiment quelque chose et il raconte une histoire. Et il a vraiment un jeu unique. Vraiment un jeu unique et tout le groupe derrière suit. Et c'est les mêmes constructions, je trouve, dans le terme de groove, en termes de dynamisme et de musicalité que certains très grands groupes de jazz modernes. Il y a beaucoup de variations et la technique n'est jamais inutile. Elle est toujours là pour faire passer un message.
0: Merci beaucoup Alexandre,
1: merci.
0: Bassiste de Nausicaa. Encore merci Angie aussi.
2: Merci à toi.
0: Merci au groupe Nausicaa pour sa confiance, puisqu'on a eu droit à des belles exclusivités ce soir dans Balance ta prog sur 666. Et bien sûr, rendez-vous le samedi 30 mai au Big Band Café à Hérouville-Saint-Clair, avec pour première partie Aston. A plus. Voici comme promis Liquid Quartet Live. Et l'artiste, c'est
1: Michael Landau.

l'heure, Angie a failli avoir une double dose de Rival Sons, alors que j'ai promis au bassiste Alexandre qu'il aurait l'artiste de son choix. Rappelle-nous le nom de l'artiste, la Michael deuxième Lord. Ou la troisième fois. Ça, voilà. Il suffit juste que je clique plus fort sur le titre voulu. Et comme ça, on va pouvoir le diffuser. Désolé, Andy, pour la double dose de Rival Sons, ce sera une prochaine fois.

0: Ce soir dans Balance la Prog pour inviter Eléa. Bonsoir Eléa.
1: Bonsoir.
0: Comment vas-tu?
1: Bah ça va et toi?
0: Très bien. Tu as sorti vendredi 3 avril un tout nouveau single. Il s'appelle Loin d'ici. De quoi souhaites-tu parler dans ce morceau?
1: Alors Loin d'ici, c'était un petit peu l'idée d'avoir, tu vois, un espèce de moment hors du temps. Généralement, c'était vraiment l'idée d'avoir, quand toi t'es artiste, quand t'es dans ta petite bulle, que tu fasses du dessin ou du tricot ou de la danse ou que sais-je. En fait, t'as ce truc où t'es dans ta bulle, c'est un peu un état de flow et du coup t'es loin de la vie en fait. T'es vraiment dans ta petite bulle et c'était vraiment ça. Ce côté bien-être d'être juste à l'instant T, dans le moment que tu kiffes quoi.
0: Quand tu es sur scène, est-ce que tu te sens loin de tes habitudes?
1: Bah ouais, au tout début non, parce qu'il y a le stress. Au tout début, t'es bien ancré dans le réel de « oulala, faut que je fasse bien, faut que tout aille bien ». Et petit à petit, quand tu prends confiance plus sur scène et que t'as lancé ton set et que t'es dedans, t'arrives à avoir cet état-là d'être complètement dans le moment et de pas penser à ce qu'il y a autour. C'est vraiment cette, cet aspect d'être dans sa bulle quoi.
0: Et maintenant, tu as de quoi être en confiance sur scène. Ça fait déjà un certain nombre d'années que tu montes sur scène.
1: Bah, pas tant que ça, hein, parce que finalement, les premiers concerts, ça fait des années que je fais de la musique. Et finalement, le premier concert vraiment qu'on a fait, c'était en mai 2025. Donc
0: ah
1: tu
0: ouais
1: vois, ouais, c'est très très récent.
0: Effectivement, ce qui était trompeur, c'est que tu as sorti des singles ouais bien en amont.
1: Bah, je te dis, on fait de la musique, enfin moi avec mon frère, on fait de la musique depuis une quinzaine d'années quoi. Et en fait, on n'avait pas encore dépassé ce cap d'aller sur scène, peut-être parce qu'on n'était pas prêts. Mon frère, lui, qui est encore jamais monté sur scène, hein, c'est encore un petit bébé de la scène. Et là, je sais pas, l'année dernière, on s'est senti prêts. Et tu sais aussi qu'à un moment donné, c'est indispensable d'aller défendre tes morceaux sur scène quoi.
0: Pour l'instant, quels sont tes meilleurs souvenirs scéniques?
1: Oh là là, j'ai vraiment aimé le Together Festival qui était organisé à Hérouville à l'atelier parce que la scène était vraiment très belle. Il y avait un super son et en fait, tu as vraiment cette satisfaction quand tu as un son qui est qualitatif et avec des belles lumières. Et là, tu es heureux parce que tu as l'impression vraiment que tout est parfait.
0: Le Together Festival, c'était pour une cause?
1: Ouais, c'était ça. Donc, c'était en octobre organisé par l'agence 8 Music et Get In Records. Et en fait, c'était dans le cadre... c'était pas que le cancer du sein, hein, mais c'était...
0: Les cancers féminins?
1: Les cancers féminins, ouais.
0: Il y avait plusieurs artistes, ouais, parmi lesquels Maëm, qu'on a reçu récemment dans Balance ta Prog, également Ondine, qui est venue dans Balance ta Prog, Annabella Hawk, que ouais tu as l'occasion de
1: croiser. Là, c'est ma collègue de chez 8 Music, ouais.
0: Qui était récemment en concert, en première partie d'Imani,
1: ouais,
0: au Cargo. À quand est-ce que tu as d'autres singles qui vont arriver?
1: Et ben justement, là, il y a eu Loin d'ici, donc vendredi dernier, avec le clip, avec toute l'organisation qu'il y a autour sur la sortie. Et en fait, l'idée, c'est que ce single-là sera sorti, enfin, tiré de l'EP. Enfin, le fameux EP à paraître que je tease depuis beaucoup trop longtemps. Et normalement, un deuxième single qui va intervenir fin mai. Donc, j'en dis pas plus pour le moment.
0: Quel pourrait être le sujet de ce deuxième single?
1: Ce deuxième single, il est moins léger. Là, c'est un peu plus avec des textes sociétaux, un petit peu plus, pas sombre, hein, mais plus sérieux.
0: Et tu gardes quand même des sujets légers, comme tu pouvais le faire dans les précédents singles,
1: il y en avait. Ouais, c'est ça. Il y a moins de thèmes trop festifs, comme il pouvait y avoir sur Tu connais ou Redescends. Il y avait beaucoup de second degré et d'humour. C'est pas que je suis moins drôle, hein. C'est pas ça. C'est juste que là, sur l'EP, il y a une construction autour d'une thématique centrale qui est, on va dire, le temps et le rapport que t'as au temps, à l'espace-temps, à comment tu évolues et tout ça. Et du coup, ce côté soirée était moins nécessaire.
0: Est-ce que ça t'inquiète, le temps qui passe?
1: Tu sais que je viens de prendre 29 ans.
0: Tu dis ça à un mec qui a bientôt la quarantaine.
1: Moi, j'ai bientôt 30, c'est pareil, on va passer tous les deux un cap.
0: Ouais, mais pas le même.
1: Ouais, pas le même.
0: Le mien, je l'imagine plus douloureux. Mais...
1: je sais pas, je suis pas encore.
0: Le mien avec plus de cheveux blancs, en tout cas. Le Together Festival, donc ça reste un bon souvenir. Est-ce qu'il y a eu d'autres souvenirs scéniques depuis?
1: Généralement, j'ai pas eu de mauvais souvenirs scènes.
0: T'as fait le Portobello Rock Club?
1: J'ai fait le Portobello avec Virtuose, hein, qui est le DJ avec qui je travaille. C'était bien parce que c'était aussi une belle scène. En fait, tant qu'il y a de l'ambiance et que j'arrive à capter des gens qu'il y a un peu ce eye contact, où tu vois, les gens, ils sourient, souvent des gens qui viennent me voir à la fin du concert. En fait, à partir du moment où il y a ça, pour moi, c'est réussi.
0: Puis tu as évoqué un clip qui est sorti en même temps que le single, vendredi dernier, vendredi 3 avril. Loin d'ici a droit à un clip qui a été tourné où ?
1: Alors, on a tourné à Rennes, parce qu'en fait, j'ai travaillé depuis au moins 3 mois, on a travaillé 3 mois en amont pour la création de la chorégraphie du clip. Donc, j'ai travaillé avec une prof de danse qui s'appelle Abby, qui est, elle, professionnelle, hein, c'est une danseuse professionnelle. C'est elle qui a créé la chorégraphie sur le single. On a répété, parce que j'ai pas un niveau, je suis pas une danseuse pro pour ma part. On a tourné tout ça à Rennes, dans un salon de danse à Rennes.
0: Mais tu dansais pas déjà un peu avant ?
1: Je danse depuis un an et demi, donc on n'est pas sur des professionnels comme elle, par exemple, où ça fait vraiment 10 ans qu'elle danse, quoi.
0: Est-ce que ça t'a donné envie de danser plus ?
1: Ah oui, moi c'est vraiment, j'ai vraiment adoré. Et en fait, l'histoire du clip de Loin d'ici, moi quand j'ai écrit le morceau, ça parlait de moi être dans ma bulle en tant que musicienne, mais il y a aussi ce truc-là d'être dans sa bulle quand tu fais de la danse, parce que t'es ailleurs, enfin t'es à l'instant T, mais t'es loin de tout, et il y avait la même thématique, et on voulait recréer ça, pas en parlant de musique, mais en parlant de danse dans le clip, quoi.
0: Merci pour toutes ces précisions à propos du clip. Le concept de l'émission oblige. Quels sont tes derniers coups de cœur musicaux ?
1: Bah là, en fait, j'ai eu trop de la chance parce que j'ai eu. C'était mon anniversaire le 27 mars. Il y a eu des super albums qui sont sortis le jour de mon anniversaire. Il y a eu l'album de Ray que j'ai adoré. L'album de Tom Mitch, qui est peut-être un petit peu plus niche, c'est un guitariste anglais qui chante aussi, donc j'ai vraiment adoré. C'est les deux que j'ai en tête.
0: Je prends éventuellement un artiste qui continue ou une artiste qui continue à être dans ta playlist.
1: Bah, l'incontournable du moment pour moi, c'est Whitney Houston. J'ai toujours dans ma playlist, j'ai découvert Whitney Houston un petit peu en approfondissant un peu tardivement, et là, elle est toujours dans ma playlist. Ouais.
0: Un titre de Whitney ?
1: C'est It's Not Right, But It's Okay.
0: Merci beaucoup, Eléa. À
1: merci
0: très bientôt.
1: À toi. Merci.
0: Et bravo pour ce nouveau single, Loin d'ici, qu'on écoute sur 666. À bientôt.

0: C'était donc Eléa avec le morceau Loin d'ici, un morceau qui est sorti en avril et c'est quelques jours après la sortie de ce single que j'avais interviewé Eléa. Un grand merci à elle d'avoir accepté cette interview pour Balance ta prog, interview que j'ai eu le plaisir enfin de diffuser ce 5 mai. Et maintenant, nous avons avec nous dans le studio de 666 en direct et au complet le groupe Holosyncrasy, à savoir à la batterie Corentin. Bonsoir Corentin.
1: Bonsoir.
0: Il y a aussi le bassiste Mathieu. Bonsoir Mathieu.
2: Bonsoir également.
0: Bonsoir Alexis à la guitare et au chant.
3: Salut.
0: Et il y a aussi Simon qui est le guitariste aussi du groupe Holosyncrasy. Bonsoir Simon.
4: Salut.
0: Alors, on va pouvoir écouter ce soir des morceaux du groupe Holosyncrasy. Des morceaux qui ont été enregistrés quand, les gars ?
4: Simon ?
0: Alors, est-ce qu'il y en a un qui veut bien se rappeler à la place de Simon ? Parce que Simon, il est occupé à préparer justement le disque. Simon, quand est-ce qu'a été enregistré les morceaux qu'on va écouter ce soir ?
4: Alors, les différents morceaux ont été enregistrés donc, à l'hiver. Globalement, on a commencé donc, en novembre pour la part la batterie. Et on a fini en janvier, si je ne dis pas de bêtises, suivi du mixage, du mastering. Donc après, voilà, le temps de faire de la com et on en est là.
0: Est-ce que Simon dit des bêtises ?
4: Non, c'est
0: parce que vous lui faisiez tellement confiance pour nous donner les infos. Le groupe Holosyncrasy, de quand date-t-il ? Comment est-il né ? Où et quand ?
5: C'est un groupe qui est en soi plutôt récent, mais qui est né d'une base et d'une structure plutôt ancienne finalement, parce que... Notre groupe est né sur les bases principales d'un ancien groupe qui s'appelait Empty Reflection, où il y a différents membres qui se sont greffés, partis, etc. Techniquement, dans la structure de base, dans la plus ancienne, il ne reste que Simon et moi, même si je suis parti à une époque pour être revenu. Mais c'est Simon qui est resté quand même principalement aux commandes du bateau.
0: C'est un bateau, Holosyncrasy.
6: C'est un navire qui a eu
5: un navire en naufrage.
6: Qui a eu beaucoup de naufrages.
5: Qui remonte à flot doucement.
6: mais voilà, en fait, on a repris donc il y a deux ans et donc avec d'autres membres historiques de MT et puis donc après les départs donc de deux d'entre eux donc Alex en plus de chanter a pris la guitare et Coco nous a rejoint donc il y a à peu près deux ans maintenant et on a commencé à vraiment bosser. Ensemble donc depuis deux ans, et là on commence vraiment à sortir des choses, à faire des concerts. Voilà, on voulait prendre le temps quand même d'avoir des choses propres à sortir et à montrer avant de se montrer justement.
0: Qui s'occupe des paroles ?
5: Principalement moi et Simon. Au début, beaucoup moi, parce que j'aime bien ça, et je suis arrivé pour les morceaux qui n'existaient pas encore, avec déjà un certain nombre de textes prêts à l'emploi qu'on a remanié selon les besoins des structures des morceaux. Et ensuite, Simon s'y est mis également, un peu pour me soulager au début, et je crois qu'il y a pris goût aussi.
6: Ouais,
5: et
6: puis on a un style d'écriture bien que différent, qui reste quand même assez cohérent.
5: Ouais, on essaye de garder une cohérence dans les thèmes des morceaux, au niveau des paroles, en plus des ambiances des morceaux. Ouais.
0: Alors, quels sont les thèmes, justement, de vos paroles ?
5: Principalement historiques et mythologiques, on va dire.
6: Ouais, on utilise beaucoup la mythologie, la croyance, mais pour plus le côté... chaque mythe, en fait, a un peu une histoire à raconter, une morale ou autre. Donc, on s'inspire d'un thème de départ. On va après chercher des mythes qui existent, qui nous parlent. Mm-hmm. Et avec, on construit donc nos paroles à partir de ça. Ouais.
5: Ça va de la chrétienté à la Mésopotamie, en passant par l'Égypte, sans rentrer forcément dans des clichés. Au contraire, essayer de trouver des thèmes et des notions qui ne sont peut-être pas énormément connues du grand public.
0: Est-ce que vous vous êtes rencontrés à l'occasion d'études communes ?
3: Alors, moi, avec le Corentin, effectivement, on a fait la même école. On a fait le CTC pour les anciens qui connaissent, maintenant c'est Builders. On a joué ensemble pendant nos années d'études, ouais. Au sein de l'école. Donc chaque année on avait des galas, donc c'était l'occasion de se représenter. En fin d'année on faisait deux morceaux et puis on avait un groupe à côté en même temps qui n'existe plus. Alors, on ne va pas le citer, ça ne sert à rien. Mais voilà, donc ça fait bientôt 8 ans qu'on se connaît.
1: Qu'on se connaît, oui.
6: Et puis à côté de ça, Mathieu et moi, on s'est rencontrés de par donc notre ancien guitariste que je connaissais par les études. Et donc voilà, c'est vraiment le point de départ avec Empty Reflection. Et puis après, voilà, c'est les questions de réseau, de contact. C'est vrai qu'Alex avait rejoint à la fin de l'aventure MT quand on avait besoin d'un chanteur. Puis bah, pareil, on avait fait marcher les réseaux.
3: Même avant ça, un bassiste.
6: Oui, c'est vrai que tu es arrivé en tant que bassiste. Ouais. Et c'est en reprenant pour Lost in Crecy que tu es arrivé en chanteur.
3: Exactement.
0: On va écouter un de vos morceaux, Lost in Crecy, qui fait partie d'un EP. EP qui n'est peut-être pas déjà sorti.
5: Qui va sortir.
6: Le 22 mai.
0: 22 mai, parfait, on a une date, c'est ce mois-ci, et le 22 mai, c'est le vendredi dans 2 semaines.
6: C'est ça.
1: C'est ça.
0: Ça fait plus trop de temps à patienter. En attendant, de l'exclusivité sur 666, ça fait toujours plaisir. Avec quel morceau tout de suite ?
6: Donc Amitis, donc, qui est déjà sorti sur YouTube, et voilà.
0: Mais pas encore sur 666.
6: Mais pas encore.
0: C'est peut-être même sa toute première diffusion radiophonique.
6: C'est ça.
0: Sur les ondes rock 99.1 FM à Caen et bien sûr sur radio666.com. Vous écoutez tout de suite Amitis de Lost in Crecy. On en parle juste après avec le groupe venu au complet dans le studio de 666 à Hérouville-Saint-Clair. A tout de suite.
5: Ça me rend.

0: Et nous venons donc d'écouter Amitis, qui est extrait de l'EP à venir d'Holosyncrasy. Cet EP, il sort dans 2 semaines. On a à peine 16-17 jours à attendre encore. Dans quel format sera-t-il disponible cet EP ? Ce sera en ligne, tout simplement ?
1: Alors, dans un premier temps, effectivement, ça va être donc disponible sur toutes les plateformes. Là, donc, les singles seront disponibles d'abord sur YouTube, mais ensuite, le 22 mai, ce sera disponible sur toutes les plateformes, hein, Spotify, Deezer, classique. Et ensuite, donc plus tard dans l'année, on n'a pas encore de date. On va sûrement donc faire des pressages CD, mais pour l'instant, voilà, il n'y a pas de date précise pour ça. Pour l'instant, ce sera en ligne.
0: Est-ce qu'il y a des dates de concert ?
1: Alors, aujourd'hui, on a une date, donc le 24 juin, au El Camino, avec le groupe donc de Rouen, Night Dagger, qui est prévu. Et donc, d'autres contacts avec des groupes donc, de Rouen, de Tours, de Rennes, Paris aussi, donc, pour aller jouer là-bas et aussi sur place, donc, qui sont en train de se caler. Donc, rien d'officiel pour l'instant, mais ça ne va pas tarder à venir.
0: Est-ce que vous y avez déjà joué au El Camino ?
1: Oui, alors il y a
2: un petit moment maintenant,
1: je crois, il y a 3 ans, donc avec l'ancien line-up, oui, avec donc le groupe de Rennes Abnatural, où on avait fait effectivement notre premier concert, qui était d'ailleurs le seul concert avec l'ancien line-up, puisque tous les 2 autres membres sont partis juste après. Mais oui,
2: beaucoup de monde avait répondu présent.
1: Mais c'est vrai qu'il y
2: avait une belle surprise quand même, mine de rien.
0: L'EP que j'évoque, il s'appellera
1: Relix.
0: Et où a-t-il été enregistré ? Vous le disiez peut-être tout à l'heure.
2: À 90% dans la chambre de Simon.
1: Non, dans un home studio quand même, hein, avec des bons aménagements. Non, on a fait donc la batterie donc au North Shore Studio à Colombelles, hein, si je dis pas de bêtises.
3: C'est ça.
1: Parce qu'on voulait vraiment avoir une batterie acoustique quand même. Et donc le reste, effectivement, a été fait chez moi dans mon home studio. On a le quad cortex pour les guitares, donc qui rend très très bien. Au niveau des micros, on a ce qu'il fallait aussi. Traitement acoustique de la pièce, c'est pas non plus optimal, mais il y a ce qu'il faut quand même pour enregistrer. Donc voilà, on avait quand même des bonnes conditions pour l'enregistrement, et après on a tout envoyé donc à notre ingestion sur Paris. Ouais.
0: Vous aviez déjà eu l'occasion d'entendre ce qu'était capable de faire notre short studio ?
1: Avec d'autres groupes, effectivement, notamment dans lequel ils jouent, je crois que Natural Disorder.
0: Natural Disorder.
1: Ouais, ça, je crois qu'il doit jouer là-dedans. Puis d'autres groupes aussi qui sont enregistrés chez lui, donc c'est vrai qu'on avait déjà écouté ce qu'il faisait, et c'est vrai que ça nous avait un peu convaincus pour y aller. Hein.
0: Quelles influences musicales avez-vous, qu'elles soient communes ou individuelles ? Allez, j'interroge au hasard sur qui ça va tomber. Il vient de se faire désigner, c'est Corentin, mais je ne l'oblige pas, c'est plutôt celui qui a désigné, c'est celui qui dit qui est. Alexis, je te demande les influences du groupe, les connais-tu ?
4: Alors du groupe, en termes d'influence, on va être sur tout ce qui est groupe un peu metalcore, un petit peu de sludge du côté de Mathieu qui ramène ce côté-là. Après, chacun voilà, a ses influences. Pour ma part, en termes de chant, parce qu'en jeu de guitare, c'est pas, je fais de la rythmique, quoi, donc c'est pas très technique. Mais en termes de chant, je vais plus être influencé par Bring Me the Horizon, Gojira et Linkin Park. Donc voilà, c'est les trois groupes qui m'ont le plus influencé au chant, en tout cas.
0: Et comment vis-tu cette recrudescence de notoriété pour Gojira depuis les Jeux Olympiques ?
4: Je sais pas, parce que en soi, moi, ça fait déjà depuis l'Enfant Sauvage que j'écoute, donc ça m'a pas changé grand-chose. Il y a plus de monde au concert, après, à part ça.
2: Succès bien mérité, mais qui arrive un petit peu trop tard.
0: Corentin à la batterie, et notamment en tant que batteur, qui écoute peut-être avec une oreille attentive les tomes et les fûts des autres batteurs. Est-ce que tu peux me dire aussi tes influences ?
3: Alors moi, je suis plus dans le metal prog, plus Dream Theater ou le Proust, là, assez récemment, que j'ai découvert, que j'aime bien. Et sinon, Gojira aussi, j'aime bien.
0: Mathieu, c'est à toi, bassiste.
2: Je suis un énorme fan de sludge, de doom, de stoner, et résultat des courses, mon son de basse s'en fait un petit peu ressentir quand même, et j'ai amené ce petit côté-là dans le groupe qui est une grosse influence, et principalement ça va être des gros noms comme Mastodon, Crowbar, Acid Bass, ce genre de groupe-là, pas mal la scène Nola aussi, Down, ce genre de choses.
0: Simon, est-ce qu'il y a des noms qui n'ont pas été nommé et que tu te dois de rectifier ?
1: À titre personnel, oui, et puis même pour l'ambiance du groupe, parce que c'est vrai que on a vraiment des influences quand même très, très diverses. Moi, c'est vrai que j'ai commencé vraiment avec Slash, j'ai appris la guitare avec ça, donc ça a forcément influencé mon jeu et la façon dont je compose. Après, plus récent, je vais quand même écouter beaucoup, donc Beach from Museum, c'est quelque chose qui en ce moment m'inspire beaucoup. Et aussi dans un côté plus post-metal qu'on a aussi dans le groupe, ça va être Russian Circles qui, dans la façon d'approcher au niveau des ambiances, nous influence quand même pas mal, je pense, au niveau de ce qu'on compose.
0: Nous allons entrer dans la dernière demi-heure de Balance ta prog du 5 mai 2026. Et c'est donc Oleosyncrasy qui va balancer sa prog ce soir. J'ai sous la main le titre Ends of Sin de Bleed from Reason, où c'est un des quatre membres de Oleosyncrasy qui a choisi ce morceau de Bleed from Reason. Le titre, c'est donc Ends of Sin. Qui a choisi? C'est Simon.
1: C'est moi.
0: C'est
1: ouais.
0: Ton choix. Peux-tu m'expliquer ce choix?
1: C'est tout simplement le morceau que j'écoute en boucle en ce moment. Enfin, le groupe, de toute façon, donc il fallait choisir un morceau.
0: Oui, parce que là, tu as choisi un morceau récent. Il est sorti l'année dernière.
1: Ouais.
0: Extrait de l'album Zénith, album 11 titres sorti effectivement l'année dernière. Il dure 47 minutes et sur ces 47 minutes, en avant-dernière piste, il y a Ends of Sin. À tout de suite sur 666, bien sûr.

0: À l'instant, à la demande d'un des membres de Holosyncrasy, on vient d'écouter le morceau Ends of Sins de Bleed From Within. C'était le choix de Simon du groupe Holosyncrasy. Et maintenant, on va passer au choix d'Alexis. Quel est le choix d'Alexis pour balancer sa prog ce soir dans Triple 6? On t'écoute.
1: Moi, j'ai choisi un morceau de Brutus qui s'appelle War. Pourquoi ce morceau? Parce que c'est typiquement le genre de morceau que j'aime bien, avec des ambiances qui montent petit à petit, avec des refrains qui sont à moitié en halftime, ce qui me fait bien kiffer. C'est un truc que voilà, j'avais découvert en Hellfest en 2020, je crois, quelque chose comme ça, ou l'année où, après le Covid, où ça s'était arrêté là, et voilà, depuis je les suis bien.
0: Tu vas régulièrement au Hellfest?
1: J'ai fait deux des éditions.
0: Est-ce que vous y allez ensemble?
1: Non.
0: Peut-être, non.
1: Non.
0: C'est surtout toi qui vas au Hellfest?
1: Ouais.
0: Ils veulent pas te suivre?
1: Non.
0: Tu leur donnes les nouvelles du Hellfest, tu leur dis de découvrir, d'écouter ça ou ça que tu viens
1: c'est
0: de
1: ça,
0: découvrir.
1: C'est ça, je fais mon petit tour d'inspection sur les scènes. Souvent, c'est quand même la vallée et la Warzone. Et puis voilà, je donne les petites informations que j'ai vues qui sont sympathiques.
0: Alors tout à l'heure, en parlant de ce morceau War de Brutus, tu m'as dit un terme que je n'ai pas compris en halftime.
1: Ouais, alors Coco sera peut-être plus à même de définir ce que c'est que le halftime, mais en gros, ça divise, t'as la sensation de diviser le temps par deux, et on revient sur quelque chose de plus lent et un peu plus planant, qui me plaît bien.
0: Et donc c'est ce qu'on s'apprête à écouter, ce genre de procédé.
1: C'est ça.
0: C'est parti pour War de Brutus. C'est extrait de quel album, saurais-tu le dire?
1: War.
0: Tout simplement?
1: Ouais, je crois que c'est ça.
0: Et c'est donc dans la prog d'Holosyncrasy ce soir sur 666.

0: le morceau War de Brutus. Il est sur quel album de Brutus ?
1: Erratum, c'était sur l'album Nest et non pas War.
0: Un album qui est sorti en 2019. Et depuis, il y a eu d'autres albums. Il y a eu l'album Unison Life. Et il y a eu aussi un album live, un Live in Brussels, l'an dernier.
1: Qui est excellent d'ailleurs.
0: Et dans lequel il y a peut-être aussi le titre War. Oui, il est aussi en sixième track, tout comme il l'est dans l'album Nest. On continue la prog de Lost in Crecy. Ce soir, ils ne sont pas venus pour rien et surtout, ils sont venus au complet. Donc, ils ont les honneurs de pouvoir balancer leur prog ce soir sur 666. Et c'est au tour précisément de Mathieu, qui est lui bassiste dans Lost in Crecy. Quel est ton choix pour la prog ce soir?
2: Sans aucune surprise pour personne, un morceau de Crowbar, précisément To Build a Mountain, sur l'album Sonic Excess in the Spurious Form.
0: Et pourquoi ce serait une surprise pour personne?
2: Parce que je parle de ce groupe à la première occasion que j'ai né d'en parler. Je fais des nouveaux adeptes dès que j'en ai la première occasion.
1: Dès le petit déjeuner.
0: Est-ce que tu penses avoir fait des adeptes parmi tes comparses?
2: Non, je pense que je les dégoûte.
0: À ce point-là?
2: Ah mais oui, complètement. C'est, okay. On est presque sur du harcèlement moral, là, en fait, à un moment donné.
0: Ils sont à saturation, là?
2: Complètement.
0: Ok, vous confirmez? C'est à ce point-là?
1: Oui.
0: Ah ok, bon. Alors, dans ce cas, posez les casques. Vous avez droit à combien de temps de pause? 5
2: 4 minutes.
0: 4 minutes.
2: Moins de 4 minutes.
0: Tu connais par cœur, je suis sûr. En vérité, tu m'as dit moins de 4 minutes. Donc, tu sais, au fond, que ça fait précisément 3 minutes et...
2: 58 secondes.
0: 3 minutes et 45 secondes, j'ai de mon côté.
2: Ah, d'accord.
0: Alors, est-ce qu'on aurait la même version? En tout cas,
2: tout
0: celle que je diffuse tout de suite.
2: Je pense.
0: Elle dure 3 minutes et 58 secondes. Elle dure 3 minutes et 58 secondes.
2: Tout de
0: aussi,
2: même, tout de même.
0: To Build a Mountain, Crowbar, c'est le choix de Mathieu, bassiste de Lost in Crecy. À tout de suite.

0: To Build a Mountain, c'est Crowbar qu'on vient d'écouter un instant à la demande d'un fan invétéré qui s'appelle Mathieu et qui est le bassiste de Losyncrasy. Et avant qu'on écoute une composition de Losyncrasy, on a encore un des membres de Losyncrasy qui doit nous faire part de son choix. Pour compléter cette prog spéciale Losyncrasy, on a Corentin, le batteur de ce groupe. Qu'as-tu choisi de ton côté ?
1: J'ai choisi une musique de Trivium, donc Struck Dead. C'est une musique qu'ils ont sortie fin 2025, je crois, dans un EP. Et ouais, c'est une musique que j'écoute depuis pas très longtemps. Bah, j'écoute les groupes par période, et là, c'est la période Trivium, donc je me suis mis ça, c'est assez énergique.
0: Alors, j'avoue que parmi tous les groupes que vous avez mentionnés, Trivium est peut-être celui qui me parle le plus, que je connais le plus de nom. Est-ce que vous sauriez me dire pourquoi ? Est-ce que c'est juste une impression ou Trivium, ça reste peut-être le groupe le plus connu des quatre ? En tout cas, peut-être le plus grand public, non ?
2: Et puis si on fait un tour sur leur Spotify, je pense qu'en nombre d'écoutes, effectivement, ça va être le plus populaire. Oui.
0: Il y a beaucoup de disques à leur actif pour Trivium, non ? Alors, je pense qu'il y en a pas mal.
3: Ils commencent à dater un petit peu, ils ont une longue carrière.
0: Qu'est-ce qui te plaît dans ce groupe ?
1: C'est vraiment le côté énergique, c'est efficace.
0: Tu en joues parfois la batterie ?
1: Non.
0: Non ?
1: C'est trop haut niveau.
0: Ouais, à ce point-là ? Est-ce que parmi les quatre groupes que vous m'avez mentionnés pour l'instant, il y en a que vous plaisez à reprendre de temps en temps ? Ou vous ne faites pas du tout de reprise peut-être ?
4: On ne fait pas du tout de reprise au final, donc je suis même pas sûr qu'on apprenne tant de morceaux ça comme ça chez nous, même pour le loisir.
3: Moi si, ouais, j'avoue, pour le plaisir comme ça.
0: Alors pour le plaisir, qu'est-ce que tu aimes reprendre ?
3: Pas forcément des groupes que j'aime, mais des groupes qui en tout cas ont des morceaux avec des lignes de basse qui peut-être me font un peu progresser ou me font découvrir de nouvelles idées dans ce qu'ils peuvent proposer et dans des choses que je peux réinjecter dans le groupe, et aussi des reprises bêtes et méchantes juste pour le plaisir de se faire un concert tout seul chez soi.
0: Vous avez déjà assisté à un de ses concerts tout seul chez lui ?
2: Non, il ne nous a jamais conviés, alors peut-être que le public ne le convient pas.
0: Mais ce ne serait plus un concert tout seul chez soi.
4: Puis on l'en répète, c'est suffisant.
0: Struck Dead, c'est le morceau de Trivium qu'a choisi Corentin, batteur de Losyncrasy. Et ainsi, on aura complété toute la prog spéciale Losyncrasy ce soir. Il ne nous restera plus qu'à honorer la promesse d'une exclusivité Losyncrasy ce soir sur 666. À tout de suite. D'abord, c'est Trivium qu'on écoute avec Struck Dead.

0: Truck Dread, c'est sorti l'an dernier et c'est Trivium qui nous l'a sorti l'an dernier. Et Corentin a fait ce choix. Corentin qui est le batteur d'Holosyncrasy. Si on résume donc la prog de Holosyncrasy ce soir, Corentin a choisi Truck Dread de Trivium. Il y a Mathieu qui a choisi Crowbar avec le titre To Build de Mountain. Alexis a préféré War de Brutus. Et pour sa part, Simon a lancé les hostilités avec Hands of Sin de Bleed from Resin. La prog est balancée. Reste à nous rappeler un concert. C'est au El Camino que ça va se passer prochainement. Le El Camino à Caen, Holosyncrasy. Nous y donnons rendez-vous précisément quel jour ?
1: Le 24 juin.
0: Le 24 juin, quelques jours après la fête de la musique, on continuera à fêter la musique avec Holosyncrasy le 24 juin au El Camino à Caen. Et vous y jouerez certainement le morceau qu'on va pouvoir écouter Exactement. Tout de suite dans sa version studio. En début d'interview, on écoutait Amethyst qui fait partie de votre futur EP. Le morceau qui arrive tout de suite, il sera aussi dans votre futur EP. Et ce morceau, il s'appelle I Live Behind. C'est parfait pour partir, laisser derrière soi Radio 666. Qui a écrit ce morceau ?
2: L'écriture, musique ou
0: les
2: le
0: paroles,
2: texte ?
0: Les paroles.
2: Moi, en l'occurrence.
0: Qu'est-ce qui t'a inspiré pour les paroles de ce morceau ?
2: Je ne sais plus exactement ce qui m'a inspiré sur le moment, parce que des fois, soit ça arrive juste sur une phrase que je peux entendre dans une autre chanson qui va m'inspirer sur autre chose, mais je crois que celle-là, je l'ai écrite parce que justement, je cherchais des thèmes intéressants pour des nouveaux textes pour le groupe, mais ce dont je me rappelle, c'est que ce texte-là, je l'ai fait dans sa version quasi définitive en un quart d'heure max. Le premier jet était quasiment le bon.
0: Ça arrive parfois aussi, effectivement, quand il y a écriture d'un morceau, quand c'est aussi spontané, on peut finalement le digérer et ne plus se rappeler exactement tout ce qui nous a inspiré.
2: L'instant n'était pas si important que ça, je pense. Alors que, en l'occurrence,

0: Justement, je réécris un autre texte qui devient un peu un running gag dans le groupe parce que ça fait. j'ai dit, je finis dans le deux jours et c'est les six meilleurs mois de ma vie. Et là, en l'occurrence, lui, je me vois très bien où est-ce que je suis quand je tente de le réécrire et ça ne me convient jamais. Mais ça va arriver, les gars, c'est promis.
1: On se quitte donc avec le morceau I Leave Behind du groupe Holosyncrasy. Merci beaucoup à vous quatre.
0: C'était
1: un plaisir de vous accueillir. Encore une fois, je salue toujours l'effort que représente l'organisation de venir au complet pour une émission radio qui est tardive quand même. Hein. On approche dangereusement des 23h30. Restez prudents sur le trajet retour, même si vous serez très tenté d'écouter les ondes rock de 666.
0: Évidemment,
2: en chez vous. La station est enregistrée de mon côté.
1: Voici I Leave Behind, le groupe Holosyncrasy, qui sera le 24 juin au El Camino à Caen. A plus.
0: Merci 666.
1: Alors là, on entendait encore un peu de Trivium qui va laisser la place qu'on doit laisser à Holosyncrasy, I Leave Behind.

I Live Behind, extrait du futur EP d'Holosyncrasy. Et si c'est à Caen, c'est forcément sur Radio 666 que vous venez de l'écouter. Merci d'avoir été à l'écoute de cette émission Balance ta prog. Peut-être étiez-vous aussi à l'écoute de la précédente émission, l'émission Triple Écran. On a évoqué Alien. Sache-le, toi qui portais un beau t-shirt d'Alien. Dans l'émission Triple Écran, il y a eu une référence à Alien, à cette saga dans laquelle on suit les aventures d'Ellen Ripley. Et pour en savoir plus, eh bien, tu n'as pas d'autre choix dès minuit que d'écouter le replay. Comme ça, tu écoutes à la fois le replay de Triple Écran et de Balance ta prog sur radio666.com. C'est dès minuit et c'est jusqu'au mardi 12 mai qu'on peut écouter les replays, histoire d'avoir un petit peu d'investissement émotionnel et de se dire non, je remets pas ça plus tard. C'est cette semaine ou jamais que j'écoute cette émission. Émission dans laquelle il y avait en grande partie Holosyncrasy qui a balancé sa prog, mais dans Balance ta prog, on a aussi pu écouter Ella, merci à elle, ainsi que Nausicaa qui fera son grand retour. Ce sera au Big Band Café à Hérouville-Saint-Clair très bientôt. Et on aura aussi, vous l'aurez noté, un concert très bientôt d'Holosyncrasy. Merci à ces groupes, merci à l'artiste Ella. En ce qui concerne Michael Muckle que j'avais annoncé, hélas, ils ont eu un empêchement, mais ce n'est que partie remise. Disons qu'on se donne rendez-vous pas la semaine prochaine, mais le mois prochain, précisément le premier mardi de chaque mois. Et donc, en juin, ce sera le mardi 2 juin de 20h30 à 21h30 pour Triple Écran, de 21h30 à 23h30 pour Balance ta prog. Excellente nuit à l'écoute des programmes de Triple 6. Allez, là, je vous laisse de quoi profiter encore des quelques secondes de fin du morceau Wall Over de Ecstatic. Et puis, il y aura encore tout plein de bonne musique, tout plein de rock, peut-être un peu de techno même à 7h06 sur Radio 666. Excellente nuit à toutes et à tous et à très vite sur les ondes rock 666.

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